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1: Bonjour à tous. L'équipe de France est sortie du piège paraguayen. Les Bleus sont qualifiés pour les quarts de finale de la Coupe du Monde de foot grâce à un succès 1-0 contre le Paraguay cette nuit en 8e de finale. C'est Kylian Mbappé qui a libéré les Français grâce à un pénalty à la 70e minute de jeu. Une rencontre difficile face à un bloc bas et des adversaires qui ont provoqué. Alors forcément, le sélectionneur tricolore était soulagé après ce succès. Écoutez Didier Deschamps, micro d'M6.
2: Ça n'a pas été simple. On n'est pas sorti de notre match. Et c'est difficile parce qu'il y a la densité, ça veut bien défendre. Évidemment que la température va à l'encontre de l'intensité. Et eux, sans intensité, ils ont bien défendu. Mais c'est une belle étape de passé. C'est toujours compliqué par rapport à ces équipes sud-américaines. Et je suis très heureux que le groupe ait fait ça ce soir.
1: Et la France retrouvera donc le Maroc jeudi soir en quart de finale. Les Marocains qui ont battu le Canada 3-0 hier soir. En attendant ce rendez-vous, les huitièmes de finale de la Coupe du Monde continuent avec deux matchs. Ce soir et cette nuit, Brésil-Norvège dans un premier temps. Et puis Mexique-Angleterre. Dans l'actualité également, ce matin, la canicule de retour sur le sud du pays. Une petite dizaine de départements est placée en vigilance orange aujourd'hui, des Pyrénées-Orientales jusqu'à la Drôme. Des pointes jusqu'à 40 degrés sont attendues par endroits. Des centaines de personnes hier dans les rues de Carcassonne pour rendre hommage à Louis, ce jeune homme de 17 ans battu à mort fin juin. « Je veux me battre pour que tu ne sois jamais oublié », a notamment déclaré son père. Beaucoup de participants portaient des t-shirts noirs et blancs avec une photo du garçon. Et puis le premier maillot jaune sur le Tour de France, il est pour Jonas Vingegaard après la victoire de Visma Liesebaek hier dans les rues de Barcelone pour le contre-la-montre par équipe. Deuxième étape aujourd'hui, c'est entre Tarragone et la capitale de Catalogne. Voilà pour l'essentiel de l'actualité. Très bon début de journée à tous.

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1: Bélier, ce n'est pas le moment de vous créer des inimitiés. Ayez la sagesse de tourner 7 fois votre langue dans votre bouche avant de parler. Taureau, ne forcez pas le destin en vous montrant trop exigeant ou trop critique vis-à-vis de vos supérieurs. Gémeaux, prenez les choses en main. Vous devez assainir vos comptes et trouver des solutions concrètes à vos problèmes de trésorerie. Cancer, vous surfez sur la vague de la communication avec brio. Alors profitez-en pour négocier. Lion, vous travaillez d'arrache-pied. Et à ce rythme-là, vous allez vous épuiser à la tâche. Ménagez-vous un peu. Vierge, vous ne laissez rien au hasard. Tout est parfaitement orchestré dans votre travail. C'est parfait. Balance, vous avez des désirs de grandeur, de l'ambition à revendre. Vous voulez être reconnu par vos pairs, mais aussi par vos collaborateurs. Scorpion, ne vous laissez pas emporter par votre enthousiasme sans étudier dans le détail votre plan d'action. Sagittaire, vous ne voulez pas prendre du retard dans vos activités, alors vous donnez un coup de collier pour tout finir quand il le faut. Capricorne, vous avez envie de vous évader en duo, pourquoi ne pas l'envisager pour le prochain week-end? Verseau, votre potentiel persuasion est au top, alors vous dites ce que vous avez à dire sans hésiter. Poisson, restez cool même si vous ne partagez pas les mêmes points de vue que vos collaborateurs.

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1: Bonjour à tous. L'équipe de France qualifiée pour les quarts de finale de la Coupe du Monde de foot. Les Bleus se sont imposés 1-0 cette nuit face au Paraguay en 8e. C'est Kylian Mbappé qui a délivré les Français sur un pénalty après un match compliqué face à un bloc bas des Paraguayens souvent provocateurs. La France retrouvera au prochain tour le Maroc qui a éliminé le Canada hier après une victoire 3-0. Rendez-vous jeudi soir. L'actu ce matin, c'est aussi la canicule. 7 départements sont placés en vigilance orange. C'est le sud du pays qui est concerné en cette fin de semaine. L'Ardèche, l'Aude, la Drôme, le Gard, l'Hérault, les Pyrénées-Orientales et le Vaucluse. Des températures comprises entre 35 et 37 degrés, voire des pointes jusqu'à 40 degrés, sont attendues localement. Je garde ma sérénité, déclaration de Marine Le Pen, alors que la Cour d'appel de Paris dira mardi si elle peut être ou non candidate à la présidentielle. La chef de file des députés du Rassemblement national affirme que si la justice lui interdit de se présenter, ce sera avec une grande énergie et une grande conviction qu'elle soutiendra Jordan Bardella. Le RN organisait ce week-end dans le Pas-de-Calais une fête champêtre pour les adhérents du parti. Des rassemblements ont eu lieu dans près de 80 villes hier. La mobilisation continue un peu partout en France contre les violences sexuelles faites aux femmes et aux enfants après la mort de Liana dans le Gers. Les participants et associations attendent des mesures concrètes de la part du gouvernement. Le premier malade d'Ebola en France est guéri, sorti de l'hôpital, annoncé hier de la ministre de la Santé, Stéphanie Rist. C'est un médecin humanitaire qui avait été testé positif à son retour de la République démocratique du Congo. Il avait été isolé dès son arrivée à l'aéroport à Paris. Et puis le début du Tour de France, Jonas Vingegaard endosse le premier maillot jaune de cette édition après la victoire de son équipe hier lors du chrono par équipe à l'occasion de la première étape de cette grande boucle en Espagne. Un peu moins de 169 km au programme aujourd'hui entre Tarragone et Barcelone. Voilà pour l'info, très belle matinée à tous.

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1: Bonjour à tous, l'équipe de France qualifiée pour les quarts de finale de la Coupe du Monde de foot. Les Bleus se sont imposés 1-0 cette nuit face au Paraguay en 8e. C'est Kylian Mbappé qui a délivré les Français sur un pénalty après un match compliqué face à un bloc bas des Paraguayens souvent provocateurs. La France retrouvera au prochain tour le Maroc qui a éliminé le Canada hier après une victoire 3-0. Rendez-vous jeudi soir. L'actu ce matin, c'est aussi la canicule. 7 départements sont placés en vigilance orange. C'est le sud du pays qui est concerné en cette fin de semaine. L'Ardèche, l'Aude, la Drôme, le Gard, l'Hérault, les Pyrénées-Orientales et le Vaucluse. Des températures comprises entre 35 et 37 degrés, voire des pointes jusqu'à 40 degrés, sont attendues localement. Je garde ma sérénité, déclaration de Marine Le Pen, alors que la Cour d'appel de Paris dira mardi si elle peut être ou non candidate à la présidentielle. La chef de file des députés du Rassemblement national affirme que si la justice lui interdit de se présenter, ce sera avec une grande énergie et une grande conviction qu'elle soutiendra Jordan Bardella. Le RN organisait ce week-end dans le Pas-de-Calais une fête champêtre pour les adhérents du parti. Des rassemblements ont eu lieu dans près de 80 villes hier. La mobilisation continue un peu partout en France contre les violences sexuelles faites aux femmes et aux enfants après la mort de Liana dans le Gers. Les participants et associations attendent des mesures concrètes de la part du gouvernement. Le premier malade d'Ebola en France est guéri, sorti de l'hôpital, annoncé hier de la ministre de la Santé, Stéphanie Rist. C'est un médecin humanitaire qui avait été testé positif à son retour de la République démocratique du Congo. Il avait été isolé dès son arrivée à l'aéroport à Paris. Et puis le début du Tour de France, Jonas Vingegaard endosse le premier maillot jaune de cette édition après la victoire de son équipe hier lors du chrono par équipe à l'occasion de la première étape de cette grande boucle en Espagne. Un peu moins de 169 km au programme aujourd'hui entre Tarragone et Barcelone. Voilà pour l'info, très belle matinée à tous.
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2: Merci, c'était les infos de Léo Ardourel qui revient tout à l'heure à 8h. Bon réveil, merci d'être avec nous. C'est la matinale de Radio Val d'Isère. On est ensemble jusqu'à 10h. On ouvre par les prévisions météo de ce dimanche avec toujours soleil et chaleur avec des températures maxi qui grimperont encore de 1 à 2 degrés avec 21 degrés attendus ici à Val d'Isère. Alors bien sûr, ce sont des températures sous abri que l'on vous donne. L'isotherme 0 degré évoluera vers 4100 mètres. Vent faible à basse altitude, sauf brise habituelle l'après-midi en vallée. À 3000 mètres, le vent de nord soufflera à 15-25 km/h. Et puis demain, lundi, après des nuits qui seront de plus en plus chaudes, le soleil dominera toujours de façon écrasante toute la journée. La température continuera de monter lentement. Actuellement, nous avons sur le centre de Val d'Isère une température de 9 degrés. Et puis si l'on monte en altitude, nous avons une température de 5 degrés du côté du glacier du Pitsaya. Et puis sur Solèze, il fait 10 degrés. La suite avec Gaëtan Roussel sur Radio Val d'Isère et tout s'en va.
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1: Zao de Sagazan sur Radio Val d'Isère, au travers, 7h40, bon réveil. Dans un instant, l'éphémérie de l'horoscope.
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2: L'éphéméride et l'horoscope dans un instant. Nous sommes aujourd'hui le dimanche 5 juillet 2026, 186e jour de l'année. Il en reste 179, nous sommes dans la 27e semaine. Le soleil s'est levé ici à Val-d'Isère à 5h50. Il se couchera ce soir à 21h23 et nous perdons une minute de soleil. On fête les Antoine aujourd'hui et puis pour le dicton du jour, chaud juillet sur frais juin, peu de blé mais bon vin. Et puis pour la citation du jour de Georges Meredith, le cynisme est du dandysme intellectuel. Et enfin le proverbe du jour, faites-vous miel, les mouches vous mangeront. Voici maintenant l'horoscope de Claire.
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3: Bélier, ce n'est pas le moment de vous créer des inimitiés. Ayez la sagesse de tourner 7 fois votre langue dans votre bouche avant de parler.
4: Taureau, ne forcez pas le destin en vous montrant trop exigeant ou trop critique vis-à-vis de vos supérieurs.
5: Gémeaux, prenez les choses en main. Vous devez assainir vos comptes et trouver des solutions concrètes à vos problèmes de trésorerie.
6: Cancer, vous surfez sur la vague de la communication avec brio. Alors profitez-en pour négocier.
7: Lion, vous travaillez d'arrache-pied et à ce rythme-là, vous allez vous épuiser à la tâche, ménagez-vous un peu.
8: Vierge, vous ne laissez rien au hasard, tout est parfaitement orchestré dans votre travail, c'est parfait.
9: Balance, vous avez des désirs de grandeur, de l'ambition à revendre, vous voulez être reconnu par vos pairs mais aussi par vos collaborateurs.
10: Scorpion, ne vous laissez pas emporter par votre enthousiasme sans étudier dans le détail votre plan d'action.
11: Sagittaire, vous ne voulez pas prendre du retard dans vos activités, alors vous donnez un coup de collier pour tout finir quand il le faut.
12: Capricorne, vous avez envie de vous évader en duo, pourquoi ne pas l'envisager pour le prochain week-end?
13: Verseau, votre potentiel persuasion est au top, alors vous dites ce que vous avez à dire sans hésiter.
14: Poisson, restez cool même si vous ne partagez pas les mêmes points de vue que vos collaborateurs.

0: Vibes sur Radio Val d'Isère. On n'est pas bien là, mais si on est bien, on est au frais. Avec ces canicules dans les vallées, pour nous, bah, c'est du très froid ce matin, n'est-ce pas Agathe?
1: Ça va, il fallait quand même sortir un peu la veste ce matin.
0: Ouais, c'est ça, effectivement. Et puis en plus, en vélo, je te raconte pas, hein, c'est encore un peu plus frais avec le vent.
1: Surtout en descente, oui.
0: Ouais, exactement. Alors, le sommaire des infos avalines qui arrive dans quelques instants. Et puis, bien sûr, nos fidèles abonnés à notre newsletter. Petit souci technique ce matin, mais ça devrait être réparé dans la journée.
1: Alors, aujourd'hui dans les infos avalines, nous annoncerons le mariage civil de Lucie Vilbrun et d'Aurélien Marot. Nous évoquerons également la venue de la nageuse en eau libre de l'équipe de France Caroline Juiz dans le cadre de sa préparation au championnat d'Europe 2026 et l'ouverture d'un nouvel itinéraire VTT AE pour découvrir les environs entre Bourg-Saint-Maurice et le lac du Chevril. Et comme tu l'as dit Romuald, j'en profite également pour vous avertir que nous rencontrons actuellement des problèmes techniques pour l'envoi de la newsletter. Alors en attendant qu'on résout ces problèmes, vous pouvez malgré tout retrouver les infos avalines en podcast et à l'écrit sur notre site internet.
0: Et bien sûr, dans quelques secondes sur Radio Val d'Isère. À tout de suite.
1: À tout de suite.
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0: Les infos avalines présentées par Agathe. Rebonjour Agathe.
1: Rebonjour Romuald, voici les infos avalines de ce dimanche 5 juillet. Mais d'abord, voici la météo observée. À 7h, le ciel était bleu et dégagé, annonçant une nouvelle belle journée dans notre village. Côté température, il faisait 8 degrés dans le centre, 10 degrés à Solez et 5 degrés au Pissaya. Pour les routes, dans le cadre du défilé de chars organisé par le comité des fêtes de C à l'occasion de la fête de la Saint-Pierre, un arrêté municipal prévoit la fermeture temporaire de la route départementale des 1090 aujourd'hui de 14h30 à 15h15. Les secteurs concernés sont l'entrée du village, au niveau du rond-point du Reclus et jusqu'à la sortie en direction du cimetière. Durant cette période, la traversée de C sera totalement impossible. Les travaux de stabilisation de la RN 90 à la Plagne Tarentaise ont lieu jusqu'au 10 juillet inclus. Il s'agit de travaux de réparation de l'affaissement de la chaussée de la RN 90 sur la commune de la Plagne Tarentaise, à proximité de la déchetterie du Pravalezan. De manière ponctuelle, la circulation pourra être interrompue pour une durée maximale de 10 minutes, entre 9h et 11h30, puis entre 14h et 16h, afin de permettre aux engins et véhicules de chantier d'entrer et de sortir de la zone. Ils se sont dit oui. Lucie Vilbrun et Aurélien Marot se sont mariés hier matin dans la salle du conseil à la maison Marcel Charvin. Les jeunes mariés se sont rencontrés en septembre 2019 dans un restaurant festif du centre. Originaire de Roquebrune-sur-Argent dans le Var, Lucie Vilbrun est entrepreneuse et connaît Val d'Isère depuis 10 ans. Dès que le temps lui permet, elle profite du ski, de la course à pied et de la natation. Son mari Aurélien Marot est avalin et gérant d'un restaurant au bord de l'Ouillette. Il se remémore de ses années au club des sports et pratique aussi le ski, la course à pied, le tennis ou encore le VTT dès qu'il en a l'occasion. Nous souhaitons toutes nos félicitations aux jeunes mariés. La nageuse en eau libre de l'équipe de France Caroline Juiz est présente à Val d'Isère pour une durée de 3 semaines dans le cadre de sa préparation Championnat d'Europe 2026 qui se dérouleront à Paris du 31 juillet au 16 août. Elle a notamment été finaliste des Jeux Olympiques d'été 2024 à Paris sur le 10 km, championne d'Europe du 25 km à Rome en 2022 et triple championne de France l'année dernière sur les 3, 5 et 10 km. Un nouvel itinéraire VTT AE est ouvert pour découvrir les environs entre Bourg-Saint-Maurice et le lac du Chevril. Appelé la Fario, cet itinéraire est ouvert jusqu'à la mi-octobre avec un total de 80 km aller-retour, dont 1750 mètres de dénivelé positif dans la montée. Une nouvelle façon d'explorer la vallée

À vélo, entre montagne, nature et grands espaces, en passant par Villa-Roger, Sainte-Foy-Tarentaise, la Tuile, le Monal, le Chenal et la Savina. Dans l'agenda du jour, retrouvez au cinéma Le Splendide à 18h des Mignons et des Monstres, suivi à 21h, on l'appelait Robin des Bois. L'office de tourisme est ouvert de 9h à 12h30 et de 14h à 19h. Le centre aquasportif est ouvert de 7h30 à 21h. L'acrobranche vous accueille de 10h à 19h. Et enfin, la pêche au lac de Louillette est ouverte de 6h30 à 18h. C'est la fin des infos Avaline. Retrouvez dans quelques instants Romuald. Je vous souhaite une agréable journée. Je vous dis à demain.

0: Zazie Larsen sur Radio Val d'Isère dans la matinale. Bon réveil avec nous. Dans 2 minutes, 8h, on va retrouver bien sûr les infos de Léo. Et puis juste derrière, bien sûr, les prévisions météo pour la journée. Et puis on parlera bien sûr des jours qui suivent. On ira jusqu'à effectivement mercredi ou jeudi avec eh bien une instabilité qui arrive. On en reparle bien sûr dans un instant dans les prévisions météo. Juste après Manon Lisa.
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0: Il est 8h sur Radio Val d'Isère. Dans un instant, les prévisions météo. Pour l'heure, voici les infos avec Léo Ardourel. Bonjour Léo.
1: Bonjour à tous. Un match compliqué, mais l'essentiel est là. L'équipe de France est qualifiée pour les quarts de finale de la Coupe du Monde de football. Les Bleus se sont imposés 1-0 face au Paraguay cette nuit en 8e grâce à un but de Kylian Mbappé sur pénalty à la 70e minute de jeu. Une soirée difficile face à une équipe accrocheuse et qui a souvent provoqué les Français. Mais ils ne sont pas tombés dans le piège paraguayen. Écoutez l'analyse du capitaine Kylian Mbappé après la rencontre. Il était au micro d'M6.
2: On a montré qu'on n'était pas seulement une équipe qui savait jouer en football offensif. S'il faut mettre les mains dans la merde, on va mettre les mains dans la merde. Désolé de l'expression. On n'a pas de problème avec ça. Ils pensaient qu'on allait venir jouer en smoking. Qu'on allait juste venir faire des belles actions des 1-2. Nous, on sait faire le sale football aussi. Et on l'a fait aujourd'hui, on a gagné. Et même dans ça, on a été meilleurs qu'eux. C'est leur football, c'est leur manière de jouer. Tout le monde joue avec ses armes. Il n'y a pas de bonne ou de mauvaise manière de jouer au foot. Il n'y a qu'une seule manière, c'est gagner. Ils ont essayé de nous avoir comme ça, mais on les a eu nous aussi comme ça. Maintenant, on passe à une étape supplémentaire. Il faut récupérer et se concentrer sur le Maroc.
1: Et vous l'avez donc entendu, la France retrouvera le Maroc jeudi soir en quart. Les Marocains qui ont battu le Canada 3-0 hier soir. En attendant ce rendez-vous, les huitièmes de finale de ce mondial continuent, bien évidemment, avec deux matchs ce soir et cette nuit, Brésil-Norvège d'abord et ensuite Mexique-Angleterre. Dans l'actualité également, la canicule de retour sur le sud du pays. 7 départements sont placés en vigilance orange aujourd'hui, des Pyrénées-Orientales jusqu'à la Drôme. Des pointes jusqu'à 40 degrés sont attendues par endroits. Premier meeting de campagne cet après-midi pour un ancien Premier ministre, c'est Édouard Philippe, qui devrait réunir 5000 personnes à l'Adidas Arena de Paris. Le maire du Havre souhaite fixer des priorités claires à moins d'un an du premier tour du scrutin désormais. Et puis il y a 30 ans, jour pour jour, une brebis devenait mondialement célèbre, Dolly, est devenue le premier mammifère cloné à partir d'une cellule prélevée chez un adulte. Un exploit scientifique qui avait fait le tour du monde. Voilà pour l'info, très bon week-end à tous.
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0: Les prévisions météo de ce dimanche, en vous souhaitant la bienvenue si vous arrivez à Val d'Isère pour cette semaine de vacances ou si vous êtes là tout simplement pour le week-end. Alors, pour ce dimanche, soleil et chaleur avec température maxi qui grimperont encore de 1 à 2 degrés avec une isotherme 0 degré vers 4100 mètres. Vent faible à basse altitude, sauf brise habituelle l'après-midi en vallée. À 3000 mètres, le vent de nord soufflera à 15-25 km/h. Pour la suite, pour la journée de demain, lundi, après des nuits qui seront de plus en plus chaudes, le soleil dominera toujours de façon écrasante toute la journée. La température continuera de monter lentement. La suite avec mardi, les fortes chaleurs qui seront encore et toujours au programme. Les cumulus apporteront un peu d'ombre en montagne, tandis que la sécheresse s'aggravera encore en plaine. La tendance pour les jours suivants, mercredi, l'instabilité permettra d'espérer quelques averses sur les reliefs et donc un temps un peu moins chaud. En pleine, pas d'averse et donc chaleur et sécheresse resteront bien présents. Et puis jeudi, grand soleil et un mercure qui va continuer à monter. Voilà pour les prévisions pour toute la semaine. Actuellement, nous avons, ça se réchauffe un petit peu sur le front de neige ou sur le parc des sports Chardilbold. Nous avons maintenant 10 degrés. Hein. On a eu une minimale cette nuit à 4 degrés hein, sur le parc des sports. C'était à 6h25.

0: Isère, 8h12. La suite avec les animations et bien proposées par le centre aquasportif et notamment la natation avec les bassins, hein, les zones humides comme on dit ici, qui ont ouvert hier du côté du centre aquasportif. Centre aquasportif qui ouvre dès 7h30 le dimanche matin. On retrouve Alex qui nous parle de la natation justement.
1: Difficile de passer à côté lors de votre séjour à Val d'Isère, le centre aquasportif. Un véritable paradis pour les sportifs puisqu'on y retrouve un grand catalogue d'activités dans un seul et même lieu. Et la partie centrale de ce bâtiment, c'est bien sûr la piscine. On a rencontré Mathéo, le responsable de l'espace aquatique. Il nous présente tous ses bassins.
2: Donc c'est composé de deux bassins, un bassin sportif, donc de 4 lignes d'eau 25 mètres, un bassin ludique avec des jacuzzis, des jets, des cols de cygnes, des champignons. Et ensuite on a l'espace wellness, donc où il y a trois jacuzzis, trois saunas et un hammam.
1: On va surtout s'intéresser au bassin sportif, puisque après tout la chronique porte sur les activités sportives. Et là encore, on a beaucoup de choix sur la pratique.
2: On propose plusieurs activités, donc des cours de natation pour les enfants, donc à partir de 4 ans jusqu'à l'adolescent, donc 18 ans, avec différents cours d'aquaforme, aquagym, aquabike, aquatrampoline, aquatraining, plein aquapalme aussi, nouveau de cette année. Donc voilà toutes les activités qu'on peut proposer au sein de la structure.
1: Et avec toutes ces activités, vous avez l'embarras du choix sur ce que vous voulez travailler. Que ce soit le cardio ou les muscles, il y en a pour tous les goûts.
2: Aquabike, ça va beaucoup plus être les jambes, ça va être beaucoup de cardio. Après, il y a l'aquagym, selon le public, les différents types de public présents. Ça va plus être du renforcement ou vraiment de l'aquatonique où ça va travailler tout, cardio, abdos. Donc pareil pour l'aquatrampo, le circuit training, la même chose. Selon le type de public qu'on a pendant les cours, et ben, on adapte nos séances en fonction du public.
1: Si vous aussi vous avez envie de vous entraîner dans la piscine ou juste vous relaxer dans une eau à 27 ou 30 degrés selon le bassin, vous pouvez vous rendre au centre aquasportif. La piscine est ouverte 7 jours sur 7, de 11h à 20h30 et vous aurez également un accès libre total au bassin et à l'espace wellness en présentant la carte Valpass.

0: 1976 pour ce titre de Daniel Ross, Love Hangover. 8h22, on va s'intéresser maintenant au rendez-vous de ce dimanche et quelques infos pratiques pour cette journée ici à Val d'Isère.
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0: Alors, pour commencer, bien sûr, hein, notre bike park a ouvert hier hein, avec les remontées mécaniques, accessible du débutant au pratiquant confirmé. Le bike park est adapté à toutes les pratiques, hein, descente, cross-country, enduro, VTT, VTTAE et même en fauteuil tout-terrain. Il y a au total 230 km de pistes et de parcours dédiés. On aura tout à l'heure Maxime, le responsable du bike park, tout à l'heure aux alentours de 9h40 en direct. Les remontées mécaniques, donc, qui sont ouvertes depuis hier, aux piétons et puis aux vététistes. Sur Bellevarde, vous avez le téléphérique de l'Olympique de 9h45 à 16h40 et le télésiège de Borsa de 10h15 à 12h30 et de 13h à 16h25 le dimanche. Alors pour les piétons, uniquement à la montée, le télésiège de Borsa. Et puis pour les piétons et uniquement les piétons sur Solèze, vous avez la télécabine de 9h45 à 16h45. On parlait il y a quelques secondes avec Alex du centre aquasportif, eh bien, il est ouvert le dimanche de 7h30 à 21h avec ses deux bassins, l'espace cardio, la salle de muscu, les murs d'escalade et puis bien sûr le wellness. La médiathèque est ouverte le dimanche après-midi de 14h à 18h. Au cinéma à la Maison de Val également, vous pourrez voir à 18h des Mignons et des Monstres. Et puis à 21h, on l'appelait Robin des Bois. Les Via Ferrata, les deux Via Ferrata sont ouvertes, celle du Roc de Tauvière et des Plates de la Daille. Notez que le Roc de Tauvière, donc celle qui est à gauche en sortant de Val d'Isère, est ouverte uniquement les week-ends et les jours fériés puisqu'il y a des travaux de ce côté. Et puis bien sûr, hein, si vous pratiquez les Via Ferrata, partez équipé, casque, longe, baudrier et gourde. Et si vous n'avez pas la connaissance ou la compétence, eh bien, faites appel au guide de Val d'Isère. L'office du tourisme est ouvert sans interruption de 9h à 12h30 et de 14h à 19h. Et puis, bien sûr, pour vous déplacer dans la station, hein, utilisez les navettes. Trois lignes différentes hein, seront mises à votre disposition gratuitement afin de faciliter vos déplacements dans le village. La ligne rouge vous permet de relier tous les hameaux de Val d'Isère, de la Daille au Fornay, en passant par le Lézinan, à proximité du camping et le pont Saint-Charles sur la route du col de l'Iseran. La ligne jaune permet de rejoindre le parc des sports du Manchet en passant par le centre aquasportif. Et puis grâce à la ligne bleue, vous pouvez aussi accéder rapidement au hameau du Légeta depuis le rond-point des pistes. Voilà pour ces infos de ce dimanche qu'on vous souhaite bien sûr excellentes.

0: Tom Rocker sur Radio Aldizer, 8h30, la suite dans un instant. On repart en musique avec Charlotte Cardin. Et là, il est l'heure de retrouver bien sûr les infos et la météo. Radio Aldizer. 8h31, voici les infos avec Léo Ardorel. Bonjour Léo.
1: Bonjour à tous. Un match compliqué, mais l'essentiel est là. L'équipe de France est qualifiée pour les quarts de finale de la Coupe du Monde de football. Les Bleus se sont imposés 1-0 face au Paraguay cette nuit en 8e grâce à un but de Kylian Mbappé sur pénalty à la 70e minute de jeu. Une soirée difficile face à une équipe accrocheuse et qui a souvent provoqué les Français. Mais ils ne sont pas tombés dans le piège paraguayen. Écoutez l'analyse du capitaine Kylian Mbappé après la rencontre. Il était au micro d'M6.
2: On a montré qu'on n'était pas seulement une équipe qui savait jouer en football offensif. S'il faut mettre les mains dans la merde, on va mettre les mains dans la merde. Désolé de l'expression. On n'a pas de problème avec ça. Ils pensaient qu'on allait venir jouer en smoking. Qu'on allait juste venir faire des belles actions des 1-2. Nous, on sait faire le sale football aussi. Et on l'a fait aujourd'hui, on a gagné et même dans ça on a été meilleur qu'eux. C'est leur football, c'est leur manière de jouer. Tout le monde joue avec ses armes, il n'y a pas de bonne ou de mauvaise manière de jouer au foot. Il n'y a qu'une seule manière, c'est gagner. Ils ont essayé de nous avoir comme ça, mais on les a eu nous aussi comme ça. Maintenant on passe à une étape supplémentaire. Il faut récupérer et se concentrer sur le Maroc.
1: Et vous l'avez donc entendu, la France retrouvera le Maroc jeudi soir en quart. Les Marocains qui ont battu le Canada 3-0 hier soir. En attendant ce rendez-vous, les huitièmes de finale de ce mondial continuent bien évidemment. Avec deux matchs ce soir et cette nuit, Brésil-Norvège d'abord et ensuite Mexique-Angleterre. Dans l'actualité également, la canicule de retour sur le sud du pays. 7 départements sont placés en vigilance orange aujourd'hui, des Pyrénées-Orientales jusqu'à la Drôme. Des pointes jusqu'à 40 degrés sont attendues par endroits. Premier meeting de campagne cet après-midi pour un ancien Premier ministre, c'est Édouard Philippe, qui devrait réunir 5000 personnes à l'Adidas Arena de Paris. Le maire du Havre souhaite fixer des priorités claires à moins d'un an du premier tour du scrutin désormais. Et puis il y a 30 ans, jour pour jour, une brebis devenait mondialement célèbre, Dolly, est devenue le premier mammifère cloné à partir d'une cellule prélevée chez un adulte. Un exploit scientifique qui avait fait le tour du monde. Voilà pour l'info, très bon week-end à tous.
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0: Merci Léo, à tout à l'heure 9h pour les prochaines infos. Puis on retrouvera Agathe aussi pour les infos Zavaline qui se prépare pour 8h50. Le temps de ce dimanche, soleil et chaleur avec température maxi qui grimperont encore de 1 à 2 degrés pour atteindre ici pour Val d'Isère à 1830 mètres d'altitude une température de 21-22 degrés. Une isotherme 0 degré vers 4100 mètres. Et puis vent faible à basse altitude sauf brise habituelle l'après-midi en vallée. Et puis si vous randonnez à 3000 mètres, le vent sera de nord et soufflera à 15-25 km/h. Et puis demain, lundi, la chaleur continue de gagner du terrain. Après des nuits qui seront de plus en plus chaudes, le soleil dominera toujours de façon écrasante toute la journée. La température continuera de monter. Actuellement, nous avons sur le parc des sports du centre une température maintenant de 12 degrés. Ça monte hein, ce matin à 6h25. On relevait la minimale à 4 degrés. Et puis du côté de Solèze, là, nous avons maintenant une température de 12 degrés.

0: Simple Minds, Don't You Forget About Me sur Radio Val d'Isère. 8h42, tout à l'heure à 8h50, les infos à Valine. Dans un instant, l'horoscope de Claire. Et puis à cet horaire, on retrouvera à partir de demain David, responsable du spectacle vivant ici à Val d'Isère, responsable des animations, qui nous parlera du programme de façon quotidienne. On le retrouvera d'ailleurs ce soir entre 17h et 19h pour le programme du lendemain, donc de demain lundi.
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3: Bélier, ce n'est pas le moment de vous créer des inimitiés. Ayez la sagesse de tourner 7 fois votre langue dans votre bouche avant de parler.
4: Taureau, ne forcez pas le destin en vous montrant trop exigeant ou trop critique vis-à-vis de vos supérieurs.
5: Gémeaux, prenez les choses en main. Vous devez assainir vos comptes et trouver des solutions concrètes à vos problèmes de trésorerie.
6: Cancer, vous surfez sur la vague de la communication avec brio. Alors profitez-en pour négocier.
7: Lion, vous travaillez d'arrache-pied et à ce rythme-là, vous allez vous épuiser à la tâche, ménagez-vous un peu.
8: Vierge, vous ne laissez rien au hasard, tout est parfaitement orchestré dans votre travail, c'est parfait.
9: Balance, vous avez des désirs de grandeur, de l'ambition à revendre, vous voulez être reconnu par vos pairs mais aussi par vos collaborateurs.
10: Scorpion, ne vous laissez pas emporter par votre enthousiasme sans étudier dans le détail votre plan d'action.
11: Sagittaire, vous ne voulez pas prendre du retard dans vos activités, alors vous donnez un coup de collier pour tout finir quand il le faut.
12: Capricorne, vous avez envie de vous évader en duo, pourquoi ne pas l'envisager pour le prochain week-end?
13: Verseau, votre potentiel persuasion est au top, alors vous dites ce que vous avez à dire sans hésiter.
14: Poisson, restez cool même si vous ne partagez pas les mêmes points de vue que vos collaborateurs.

0: Chrissy Hynde et son groupe des Pretenders sur Radio Val d'Isère. 8h50 dans quelques secondes, les infos Avaline, les infos du village avec Agathe. Et puis à 9h, retour de l'actualité du reste de la planète avec Léo Ardourel.
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0: Les infos Avaline, avec Agathe. Rebonjour Agathe.
5: Rebonjour Romuald, voici les infos Avaline de ce dimanche 5 juillet. Mais d'abord, voici la météo observée. À 7h, le ciel était bleu et dégagé, annonçant une nouvelle belle journée dans notre village. Côté température, il faisait 8 degrés dans le centre, 10 degrés à Solez et 5 degrés au Pissaya. Pour les routes, dans le cadre du défilé de chars organisé par le comité des fêtes de C à l'occasion de la fête de la Saint-Pierre, un arrêté municipal prévoit la fermeture temporaire de la route départementale des 1090 aujourd'hui de 14h30 à 15h15. Les secteurs concernés sont l'entrée du village, au niveau du rond-point du Reclus et jusqu'à la sortie en direction du cimetière. Durant cette période, la traversée de C sera totalement impossible. Des travaux de stabilisation de la RN 90 à la Plagne Tarentaise ont lieu jusqu'au 10 juillet inclus. Il s'agit de travaux de réparation de l'affaissement de la chaussée de la RN 90 sur la commune de la Plagne Tarentaise, à proximité de la déchetterie du Pravalezan. De manière ponctuelle, la circulation pourra être interrompue pour une durée maximale de 10 minutes, entre 9h et 11h30, puis entre 14h et 16h, afin de permettre aux engins et véhicules de chantier d'entrer et de sortir de la zone. Ils se sont dit oui. Lucie Villebrun et Aurélien Marot se sont mariés hier matin dans la salle du conseil à la maison Marcel Charvin. Les jeunes mariés se sont rencontrés en septembre 2019 dans un restaurant festif du centre. Originaire de Roquebrune-sur-Argent dans le Var, Lucie Villebrun est entrepreneuse et connaît Val d'Isère depuis 10 ans. Dès que le temps lui permet, elle profite du ski, de la course à pied et de la natation. Son mari Aurélien Marot est avalin et gérant d'un restaurant au bord de l'Ouillette. Il se remémore de ses années au club des sports et pratique aussi le ski, la course à pied, le tennis ou encore le VTT dès qu'il en a l'occasion. Nous souhaitons toutes nos félicitations aux jeunes mariés. La nageuse en eau libre de l'équipe de France Caroline Jouisse est présente à Val d'Isère pour une durée de 3 semaines dans le cadre de sa préparation Championnat d'Europe 2026 qui se dérouleront à Paris du 31 juillet au 16 août. Elle a notamment été finaliste des Jeux Olympiques d'été 2024 à Paris sur le 10 km, championne d'Europe du 25 km à Rome en 2022 et triple championne de France l'année dernière sur les 3, 5 et 10 km. Un nouvel itinéraire VTTAE est ouvert pour découvrir les environs entre Bourg-Saint-Maurice et le lac du Chevril. Appelé la Fario, cet itinéraire est ouvert jusqu'à la mi-octobre avec un total de 80 km aller-retour, dont 1750 mètres de dénivelé positif dans la montée. Une nouvelle façon d'explorer la vallée à vélo entre montagne, nature et grands espaces, en passant par Villa-Roger, Sainte-Foy-Tarentaise, la Tuile, le Monal, le Chenal et la Savina. Dans l'agenda du jour, retrouvez au cinéma Le Splendide à 18h des Mignons et des Monstres, suivi à 21h, on l'appelait Robin des Bois. L'office de tourisme est ouvert de 9h à 12h30 et de 14h à

19h, le centre aquasportif est ouvert de 7h30 à 21h, l'acrobranche vous accueille de 10h à 19h, et enfin la pêche au lac de Louillette est ouverte de 6h30 à 18h. C'est la fin des infos Avaline, retrouvez dans quelques instants Romuald. Je vous souhaite une agréable journée, je vous dis à demain.

0: Il est 9h sur Radio Val d'Isère. Merci d'être là. Dans un instant, les prévisions météo. Pour l'heure, voici les infos avec Léo Ardourel. Bonjour Léo.
1: Bonjour à tous. Des retrouvailles avec le Maroc. Comme en 2022, l'équipe de France de foot est qualifiée pour les quarts de finale de la Coupe du Monde après avoir battu le Paraguay 1-0 cette nuit en 8e. C'est Kylian Mbappé qui a libéré les Français en deuxième mi-temps grâce à un but sur penalty. Les joueurs de Didier Deschamps retrouveront donc jeudi soir les Marocains en quart, comme il y a 4 ans en demi-finale. Les Bleus, pour rappel, s'étaient imposés 2-0. Au Qatar. Il n'y a pas que du football en ce moment aux États-Unis. Le pays a célébré hier ses 250 ans. De nombreux événements étaient prévus, même si certains ont été perturbés par les fortes chaleurs et les orages. Rien ne peut nous décourager, a déclaré Donald Trump lors de sa prise de parole à Washington. Les États-Unis incarnent l'espoir, la promesse, la lumière et la gloire parmi toutes les nations du monde pour le locataire de la Maison-Blanche. En France, 7 départements sont placés en vigilance orange canicule. C'est le sud du pays qui est concerné en cette fin de semaine. L'Ardèche, l'Aude, la Drôme, le Gard, l'Hérault, les Pyrénées-Orientales et le Vaucluse. Des températures comprises entre 35 et 37 degrés, voire des pointes jusqu'à 40 degrés sont attendues localement. 7 départements sont également en alerte rouge, feu de forêt. Et d'ailleurs, un nouvel incendie s'est déclaré hier en fin de journée dans les Pyrénées-Orientales. Il a pour l'instant parcouru 930 hectares. Plus de 580 pompiers sont mobilisés sur le terrain pour ce feu situé à une trentaine de kilomètres à l'ouest de Perpignan. Le premier malade d'Ebola en France est guéri et sorti de l'hôpital, annoncé hier de la ministre de la Santé, Stéphanie Rist. C'est un médecin humanitaire qui avait été testé positif à son retour de la République démocratique du Congo. Pour rappel, il avait été isolé dès son arrivée à l'aéroport à Paris. Et puis le premier maillot jaune sur le Tour de France, il est pour Jonas Vingegaard après la victoire de Visma Liseberg hier dans les rues de Barcelone sur le contre-la-montre par équipe. Deuxième étape aujourd'hui entre Tarragone et la capitale de la Catalogne. Voilà pour l'essentiel de l'actualité. Passez tous une excellente matinée.
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0: Merci Léo, à tout à l'heure 10h pour les prochaines infos. La météo montagne, la météo de ce dimanche 5 juillet. Soleil et chaleur, toujours avec des températures maxi qui grimperont encore de 1 à 2 degrés. Bon, ici à Val d'Isère, on est bien hein, quand même, on est naturellement climatisé. Pour ce qui est de la maximale, on attend 21 degrés. Bien sûr, hein, ce sont des températures qu'on vous donne sous abri. Isotherme 0 degré vers 4100 mètres. Vent faible à basse altitude, sauf brise habituelle. L'après-midi en vallée et puis à 3000 mètres si vous randonnez, le vent de nord soufflera à 15-25 km/h. Et puis pour la journée de demain lundi, après des nuits qui seront de plus en plus chaudes, le soleil dominera toujours de façon écrasante toute la journée. La température continuera de monter lentement. Et puis si on s'intéresse à mardi, les fortes chaleurs seront encore et toujours au programme. Les cumulus apporteront un peu d'ombre en montagne, tandis que la sécheresse s'aggravera encore en plaine. Oui, pour la plaine, on aura du 34 à 36 degrés mardi. Actuellement, rien à voir. Hein. Nous avons ici à Val d'Isère une température au moment où je vous parle de 15 degrés sur le parc des sports Charles Diebold et puis en altitude une température de 12 degrés du côté de Solèze.

Black Eyed Peas sur Radio Val d'Isère, 9h12. Dans 3 minutes, un petit point sur les rendez-vous de ce dimanche ici à Val d'Isère. Et puis on ira faire un petit tour du côté de Tignes, retrouver Olivier en direct de l'autre côté de la montagne. Pour l'instant, voici Somber.

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1: 9h16, quelques infos pour cette journée. Notez que notre bike park est ouvert avec les remontées depuis hier, accessible du débutant au pratiquant confirmé. Le bike park est adapté à toutes les pratiques, descente, cross-country, enduro, VTT et VTT-AE, et même en fauteuil tout-terrain. Vous pouvez d'ailleurs retrouver un plan en ligne sur le site internet valdisère.com. Il y a même deux plans. Et puis, bien sûr, le retrouver en version papier du côté de l'Office du Tourisme dans le centre de Val-d'Isère. Les remontées mécaniques donc sont ouvertes depuis hier et elles sont ouvertes jusqu'au 30 août. Notez que vous avez pour les piétons et les vététistes sur Belvarde le téléphérique de l'Olympique de 9h45 à 16h40 et le télésiège de Borsa de 10h15 à 12h30 et de 13h à 16h25 et puis uniquement aux piétons sur Solèze la télécabine de 9h45 à 16h45. Je vous parle du bike park. On retrouvera tout à l'heure Maxime en direct de ce bike park tout à l'heure aux alentours de 10h-20. Le centre aquasportif est ouvert depuis 7h30 ce matin. Il est ouvert jusqu'à 21h avec ses deux bassins, l'espace cardio, la salle de musculation, les murs d'escalade et puis le wellness. Et puis notez qu'avec les coachs du centre aqua, il y aura tout à l'heure à 10h dans la vallée du Manchet du renforcement musculaire et à 11h du pilates. La médiathèque à la Maison de Varl sera ouverte cet après-midi de 14h à 18h. Au cinéma, vous pourrez voir toujours à la Maison de Varl des mignons et des monstres, et à 21h on l'appelait Robin des Bois. Les via ferrata du Roc de Tauvière et des plates de la Daille sont ouvertes. Partez équipés, casque, longe, baudrier et gourde. Notez que la via ferrata du Roc de Tauvière n'est ouverte que week-end et les jours fériés en raison de travaux par là-bas. Pour votre accueil, l'Office du Tourisme est ouvert sans interruption jusqu'à 12h30 ce matin et de 14h à 19h cet après-midi. Puis cette année, et hôtes et hôtesses sont Sandrine, Michel, Victoria, Océane, Coralie, Carole et Nicolas qui vous accueillent donc toute cette saison d'été ici à Val-d'Isère. Dans quelques minutes, on part du côté de Tignes.

0: Diana King sur Radio Val d'Isère et Shy Guy. Allez, je vous emmène du côté de Tignes. On va retrouver Olivier qui est avec nous. Hier, nous avions Morgane. Aujourd'hui, c'est Olivier. Dimanche, c'est Olivier. Comment ça va, Olive?
1: Ouais, ça va très bien. Ouais, t'as vu, on est sympa avec nos salariés du côté d'Artigny. Ils font un jour et paf, congé. Hop,
0: congé, ouais, effectivement. Voilà. Et puis toi, à contrario, c'est un jour par semaine.
1: Hein, un jour et 7 jours de congé. Ouais, 6 jours de congé.
0: Non, il y a d'autres choses à faire hein, que l'antenne, effectivement. Hein.
1: Et du repérage sur le bike park de la station, par exemple.
0: Oui, c'est hein, ça, c'est ce qu'on appelle.
1: Pour livrer des beaux coins.
0: Oui, hein. Le service après-vente des émissions, absolument.
1: Exactement. Bon, on va pas, contrairement à l'hiver, on va pas mettre les crampons sur les pistes noires de la station. Hein, on est quand même pas énervé à ce point-là. Pour les gros riders, il y en a une qui ouvrira bientôt, une toute nouvelle, un nouveau flow trail, Scarfresse, pour être parfaitement précis. Ce sera très prochainement. On vous tiendra informé de l'ouverture de cette piste qui a été
0: piste noire. Hein, c'est ça. Du côté de Tignes.
1: Comment?
0: Piste, c'est une piste noire. Hein,
1: piste noire
0: engagée.
1: Accessible, voilà. Ça arrive très bientôt et ils sont en train de bosser comme des acharnés, les bike patrols de la station de Tignes sur cette piste. Vous arrivez par la piste Borsatac si vous nous rejoignez. Hein, télésiège de Borsa, piste bleue de Borsatac, le prérequis minimum pour venir en vélo ici du côté de Tignes. C'est donc niveau piste bleue et puis ensuite vous pourrez profiter de nos jolis parcours. Hein. C'est vrai qu'on en a un petit paquet qui vous propose tout simplement des très beaux tracés et des très beaux points de vue, notamment justement vous allez arriver par Fraisse et vous avez des beaux flow trail là-bas, je pense notamment à Tarentaise Airlines qui est une piste qui est tout simplement iconique de notre domaine relié et vous allez en manger de cette Tarentaise Airlines pour basculer ici du côté de Tignes. Des pistes VTTAE également comme chez vous, on vous recommande vivement la Chardon-Up là aussi niveau bleu, puis ensuite vous choisissez par où vous redescendez, jump around, même la piste smoothie hein, la petite piste verte débutant de la station. Et puis surtout je voulais souligner un truc, le travail acharné des bike patrol des stations de Tignes et de Val d'Isère, bon bien aidé par la météo, mais il faut souligner qu'on a pu ouvrir notre domaine relié le samedi 4 juillet, c'est pas le cas
0: hier.
1: Tous les ans,
0: ouais.
1: Donc chapeau bas messieurs et mesdames, félicitations à vous, ça fait plaisir de pouvoir profiter de ces belles pistes. Dernier petit détail, pas de télécabine d'autovière cet été du
0: oui,
1: côté
0: des travaux,
1: de Tignes
0: hein,
1: pour rebasculer du côté de Val. C'est si vous êtes à Tignes-le-Lac, ça se passe par le télésiège du Paquis et ensuite on reprend Fraisse ou Tuf au Val Claret.
0: Ouais, qu'est-ce qu'on fait du côté de Tauvière alors justement pour cette fermeture?
1: Pardon?
0: Qu'est-ce qu'on fait alors justement du côté de Tauvière cette fermeture?
1: Oui, excuse-moi, c'est la grande inspection, c'est tous les 10 ans.
0: De la télécabine, ouais.
1: Il faut remonter la remontée mécanique pour vérifier que tout fonctionne, notamment les balanciers. Voilà.
0: Ok.
1: C'est une grosse opération, ça prend tout l'été.
0: Opération de maintenance, oui, sur la télécabine. Merci beaucoup, Olivier. À demain.
1: Salut, revue. Ciao, à demain.

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4: Val d'Isère. 9h30 sur Radio Val d'Isère, dans un instant la météo. Pour l'heure, voici les infos sport avec Baptiste Berthelin. Bonjour Baptiste.
5: Bonjour à tous, l'équipe de France est en quart de finale de la Coupe du Monde. C'est parti pour le Tour de France et puis Wimbledon continue. L'équipe de France s'est donc sortie du piège paraguayen. Les Bleus sont qualifiés pour les quarts de finale de la Coupe du Monde de foot grâce à un succès 1-0 contre le Paraguay cette nuit en huitième de finale. C'est Kylian Mbappé qui a libéré les Français grâce à un pénalty à la 70e minute de jeu. Une rencontre difficile face à un bloc bas des adversaires qui ont provoqué. Alors forcément, le sélectionneur tricolore était soulagé après ce succès. Écoutez Didier Deschamps, micro d'M6.
6: Ça n'a pas été simple, on n'est pas sorti de notre match. Et c'est difficile parce qu'il y a la densité, ils savent bien défendre. Évidemment que la température va à l'encontre de l'intensité. Et eux, sans intensité, ils ont bien défendu. Mais c'est une belle étape de passer. C'est toujours compliqué par rapport à ces équipes sud-américaines. Et je suis très heureux que le groupe ait fait ça ce soir.
5: Et la France retrouvera donc le Maroc jeudi soir en quart de finale. Les Marocains qui ont battu le Canada 3-0 hier soir. Et puis en attendant ce rendez-vous, les huitièmes de finale de cette Coupe du Monde continuent bien sûr avec deux matchs ce soir et cette nuit. Le premier dès 22h avec l'affiche entre le Brésil et la Norvège. Et puis à 2h du matin, le Mexique sera face à l'Angleterre. L'actu, c'est aussi le premier maillot jaune sur le Tour de France. Il est pour Jonas Vingegaard après la victoire de Visma Lease Bike hier dans les rues de Barcelone pour le contre-la-montre par équipe. Deuxième étape aujourd'hui entre Tarragone et la capitale de la Catalogne. Un peu moins de 169 km au programme. En tennis, place au huitième de finale à Wimbledon. A noté hier cette surprise sur les pelouses londoniennes. La Polonaise Iga Świątek, troisième joueuse mondiale et tenante du titre à Londres, a été éliminée dès le troisième tour. Et puis le Grand Prix de Grande-Bretagne cet après-midi, c'est de la Formule 1. C'est l'Italien Kimi Antonelli qui partira en pole position. Voilà pour l'actu sport. Très bonne journée à tous.
4: 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La météo, 9h33 pour ce dimanche. Soleil de plomb, nous dit Météo France dans son bulletin. Soleil et chaleur avec des températures maxi qui grimperont encore de 1 à 2 degrés avec 21 à 22 degrés attendus ici à 1830 mètres d'altitude. Et puis une isotherme 0 degré qui évoluera vers 4100 mètres. Et puis le vent faible à basse altitude, sauf brise habituelle l'après-midi en vallée. Et puis en altitude, si vous randonnez, notez qu'à 3000 mètres, eh bien le vent sera au nord et soufflera à 15-25 km/h. Effectivement, des températures que la France entière nous envie. Actuellement, nous avons sur le parc Charles Diebold une température de 16 degrés, très peu de vent. Et puis en altitude, une température de 12 degrés du côté de Solesmes. Et si l'on monte un petit peu plus haut, hein, du côté de la côte 3100, eh bien là, nous avons une température de plus 6 degrés avec 12 km/h de vent. Donc des conditions parfaite pour aller randonner aujourd'hui et profiter de nos belles montagnes.

0: Les Passadenas sur Radio Val d'Isère et Tribute, 9h39, bonne matinée, bon réveil avec nous. Allez, je vous emmène du côté du Bike Park, on va retrouver Maxime.
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0: Maxime, en direct du Bike Park, comment ça va Max ce matin?
2: Salut Romuald. Écoute, ça va comme le temps, très bien, parfaitement, grand beau, et des pistes en excellentes conditions, donc tout va bien.
0: Ouais, on le disait tout à l'heure avec Olivier Derting, hein, une grosse préparation effectivement qui se fait bien en amont, hein, c'est pas deux jours avant qu'on prépare tout ça, effectivement, on fait même des préparations dès la fin de l'été également.
2: Oui, nous, les préparations pour cette saison ont commencé au 1er septembre 2025 avec des gros travaux d'entretien parce qu'on profite en fait de l'hiver pour que l'hiver vienne tasser
0: ce que vous faites à l'automne.
2: Tous les travaux, ouais, tous les travaux qu'on a fait. On se sert du poids de la neige et du temps que cette neige reste au sol pour compacter tous les travaux qu'on a fait et pour avoir des pistes qui sont superbes dès que ça fond. Et puis bien sûr, dès le 1er juin, on s'est mis, dès que les pistes sont accessibles avec la fonte des neiges,
0: ouais.
2: On a attaqué avec l'équipe pour vous préparer ce bike park et pour l'ouvrir dans de meilleures conditions. Alors tout n'est pas encore ouvert, mais ouais, on a 135 km de parcours et voilà, tout se fait pas en un jour comme tu l'as dit.
0: Mm.
2: Donc ça, les choses prennent un peu de temps, mais d'ici là. Courant de cette semaine, il y a beaucoup de choses qui vont ouvrir encore. On ne veut pas juste mettre des panneaux sur les pistes, on veut aussi les entretenir, les avoir patrouillés, sécurisés.
0: Ouais, il faut passer partout, absolument. Ouais. Ouais.
2: Exactement.
0: Ouais, quand tu dis 135 côté Val d'Isère, hein, c'est ça, puis à peu près la même chose du côté de Tignes, un peu moins, je crois, du côté de Tignes.
2: Un petit peu moins du côté de Tignes, ils ont à peu près 90 km de parcours et au total, on est à 220. Kilomètres de parcours balisé spécifiquement pour le VTT sur l'ensemble du domaine.
0: Bon, très bien. Alors, les choses qui sont fermées et ce qui vont ouvrir donc a priori semaine prochaine, c'est ça, hein, tu disais?
2: Oui, on a pas mal de travaux sur la piste noire de descente Belvard.
0: Ouais.
2: Qu'on va pas
0: la plus difficile du domaine, hein, c'est ça.
2: Ouais, hein. C'est ça. Oui, en tout cas l'une, peut-être pas. Hein, parce qu'à Tignes, ils ont poussé le curseur un peu au niveau de difficulté cette année.
0: Une qui va ouvrir là. Ouais, c'est ça.
2: Scarface là, ouais. qui est vraiment engagé, plutôt aérienne. Donc quand je dis aérienne, c'est avec des gros sauts. Nous, notre piste Belvard, elle est complète. Elle est aussi plutôt naturelle sur certains secteurs, avec des passages dans les roches, dans les racines. Plus une piste de descente complète, on va dire.
0: Oui, c'est ça, absolument. Bon, très bien. Alors, temps sec, hein, évidemment, tu le dis souvent, hein, c'est un peu comme à la plage, hein, il faut de l'eau et du sable, hein, pour avoir de bonnes pistes. Ça va, ça se passe bien quand même avec ce temps qui est très sec.
2: C'est bien, t'as retenu la leçon, c'est exactement c'est ça. Nous, si on n'a pas d'eau, on ne peut pas vraiment entretenir les pistes parce que la terre se transforme en poussière. Alors pour le moment, tout est frais et la fréquentation commence à peine. Donc, pendant les quelques jours là qui viennent, les conditions sur les pistes vont être parfaites, en dehors du fait que ça soit glissant. Donc, vous l'avez vu hier, si vous roulez en groupe, il faut laisser un petit peu d'écart entre chacun parce que la poussière diminue vraiment la visibilité et les obstacles éventuels. Donc, on en garde un peu. C'est comme un peu quand il y a du brouillard sur la route, on laisse plus de distance entre les véhicules. Et là, c'est un peu cette logique. Sinon, c'est vraiment une belle journée. Donc, il n'y a plus qu'à en profiter.
0: Absolument. Merci beaucoup, Maxime. À demain sur l'antenne de Radio Val d'Isère. Hein, tu interviens, je rappelle, tous les jours
2: avec plaisir.
0: À 10h-20. Salut et puis belle journée également aux Bike Patrol qui sont là, qui veillent. On rappelle le numéro des secours, hein, bien sûr, on appelle le 112. Hein, c'est ça, évidemment, si on a un souci sur le terrain. Hein.
2: Exactement, on appelle le 112, on indique si possible le nom de la piste et le numéro de balise le plus proche de nous. Et puis là, on tombe sur le centre de traitement des secours à Chambéry, qui a le plan de notre bike park avec l'emplacement précis des balises et puis qui sait comment orienter le secours, le type de secours approprié. Est-ce que c'est un 4x4, est-ce que c'est une intervention avec une simple ambulance ou est-ce qu'il faut une intervention d'hélicoptère? Et ça, vous n'avez pas à vous en préoccuper. Vous dites juste voilà ce qui se passe, ce que vous avez sous les yeux. Si ça vous concerne, vous décrivez ce que vous avez. Et si vous êtes en présence de quelqu'un d'autre, vous aidez cette personne du mieux que vous pouvez, c'est-à-dire en lançant l'alerte. C'est la priorité, la première chose à faire, c'est de prévenir les secours et ensuite eux vous guideront sur ce qu'il y a à faire, à ne pas faire. Et voilà.
0: Merci beaucoup Maxime le 112, oui effectivement, pour joindre les pompiers. À demain, ciao.
2: Salut, à demain.

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2: 9h51, les infos Avaline présentées et proposées par Agathe. Rebonjour Agathe.
3: Rebonjour Romuald, voici les infos Avaline de ce dimanche 5 juillet. Mais d'abord, voici la météo observée. À 7h, le ciel était bleu et dégagé, annonçant une nouvelle belle journée dans notre village. Côté température, il faisait 8 degrés dans le centre, 10 degrés à Solez et 5 degrés au Pissaya. Pour les routes, dans le cadre du défilé de chars organisé par le comité des fêtes de C à l'occasion de la fête de la Saint-Pierre, un arrêté municipal prévoit la fermeture temporaire de la route départementale des 1090 aujourd'hui de 14h30 à 15h15. Les secteurs concernés sont l'entrée du village, au niveau du rond-point du Reclus et jusqu'à la sortie en direction du cimetière. Durant cette période, la traversée de C sera totalement impossible. Des travaux de stabilisation de la RN 90 à la Plagne Tarentaise ont lieu jusqu'au 10 juillet inclus. Il s'agit de travaux de réparation de l'affaissement de la chaussée de la RN 90 sur la commune de la Plagne Tarentaise, à proximité de la déchetterie du Pravalezan. De manière ponctuelle, la circulation pourra être interrompue pour une durée maximale de 10 minutes, entre 9h et 11h30, puis entre 14h et 16h, afin de permettre aux engins et véhicules de chantier d'entrer et de sortir de la zone. Ils se sont dit oui. Lucie Villebrun et Aurélien Marot se sont mariés hier matin dans la salle du conseil à la maison Marcel Charvin. Les jeunes mariés se sont rencontrés en septembre 2019 dans un restaurant festif du centre. Originaire de Roquebrune-sur-Argent dans le Var, Lucie Villebrun est entrepreneuse et connaît Val d'Isère depuis 10 ans. Dès que le temps lui permet, elle profite du ski, de la course à pied et de la natation. Son mari Aurélien Marot est avalin et gérant d'un restaurant au bord de l'Ouillette. Il se remémore de ses années au club des sports et pratique aussi le ski, la course à pied, le tennis ou encore le VTT dès qu'il en a l'occasion. Nous souhaitons toutes nos félicitations aux jeunes mariés. La nageuse en eau libre de l'équipe de France Caroline Juiss est présente à Val d'Isère pour une durée de 3 semaines dans le cadre de sa préparation Championnat d'Europe 2026 qui se dérouleront à Paris du 31 juillet au 16 août. Elle a notamment été finaliste des Jeux Olympiques d'été 2024 à Paris sur le 10 km, championne d'Europe du 25 km à Rome en 2022 et triple championne de France l'année dernière sur les 3, 5 et 10 km. Un nouvel itinéraire VTTAE est ouvert pour découvrir les environs entre Bourg-Saint-Maurice et le lac du Chevril. Appelé la Fario, cet itinéraire est ouvert jusqu'à la mi-octobre avec un total de 80 km aller-retour, dont 1750 mètres de dénivelé positif dans la montée. Une nouvelle façon d'explorer la vallée à vélo entre montagne, nature et grands espaces, en passant par Villa-Roger, Sainte-Foy-Tarentaise, la Tuile, le Monal, le Chenal et la Savina. Dans l'agenda du jour, retrouvez au cinéma Le Splendide à 18h des Mignons et des Monstres. Suivi à 21h, on l'appelait Robin des Bois. L'office de tourisme est ouvert de 9h à 12h30 et de 14h à 19h. Le centre aquasportif est ouvert de 7h30 à 21h.

21h, l'Acrobranche vous accueille de 10h à 19h et enfin la pêche au lac de Louillette est ouverte de 6h30 à 18h. C'est la fin des infos Avaline, retrouvez dans quelques instants Romuald. Je vous souhaite une agréable journée, je vous dis à demain.

0: 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Il est 10h passé sur Radio Val-d'Isère. Dans un instant, les prévisions météo. Pour l'heure, voici les infos avec Baptiste Berthelin. Bonjour Baptiste.
1: Bonjour à tous. Près de 1000 hectares brûlés dans les Pyrénées-Orientales. Plus de 580 pompiers sont mobilisés à une trentaine de kilomètres à l'ouest de Perpignan pour ce feu qui s'est déclaré hier soir dans un massif difficile d'accès. Aucune évacuation générale n'a été ordonnée à ce stade. Les habitants des secteurs concernés sont invités à rester joignables et à suivre les consignes des autorités, indique le préfet des Pyrénées-Orientales. 7 départements total sont en alerte rouge pour risque très élevé de feu en cette fin de semaine. Dans le même temps, 7 départements sont aussi en vigilance orange canicule ce dimanche. La Drôme, le Vaucluse, les Bouches-du-Rhône, le Gard, l'Hérault, l'Aude et les Pyrénées-Orientales. Des températures comprises entre 35 et 37 degrés, voire des pointes jusqu'à 40 degrés sont attendues localement. Dans le reste de l'actualité, ce n'est que l'aube de l'âge d'or de l'Amérique. Les mots hier soir de Donald Trump à l'occasion des 250 ans des États-Unis. Un discours d'une grosse demi-heure pendant lequel il a fustigé le système communiste. Premier meeting de campagne cet après-midi pour un ancien Premier ministre. C'est Édouard Philippe qui devrait réunir 5000 personnes à l'Adidas Arena de Paris. Le maire du Havre souhaite fixer des priorités claires à moins d'un an maintenant du premier tour du scrutin. Des centaines de personnes hier dans les rues de Carcassonne pour rendre hommage à Louis, ce jeune homme de 17 ans battu à mort fin juin. « Je veux me battre pour que tu ne sois jamais oublié », a notamment déclaré son père. En foot, l'équipe de France qualifiée pour les quarts de finale de la Coupe du Monde. Les Bleus se sont imposés 1-0 la nuit dernière face au Paraguay en 8e. C'est Kylian Mbappé qui a délivré les Français sur un pénalty dans ce match compliqué face à un bloc bas et des Paraguayens souvent provocateurs. La France retrouvera au prochain tour le Maroc jeudi. Et puis en cyclisme, deuxième étape du Tour de France. Cet après-midi, la dernière 100% espagnole pour cette édition 2026. Un peu moins de 169 km au programme entre Tarragone et Barcelone. C'est Jonas Vingegaard qui aura le maillot jaune tout à l'heure sur la ligne de départ. Voilà pour l'actualité. Très bonne matinée à tous.
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0: Les prévisions en météo pour cette journée du dimanche 5 juillet. Soleil et chaleur avec température maxi qui grimperont encore de 1 à 2 degrés. Avec par exemple 21 à 22 degrés ici pour Val d'Isère. Une isotherme 0 degré vers 4100 mètres. Vent faible à basse altitude sauf brise habituelle l'après-midi en vallée. À 3000 mètres, le vent de nord soufflera à 15-25 km/h. Et puis pour la journée de demain, lundi, après des nuits qui seront de plus en plus chaudes, le soleil dominera toujours de façon écrasante toute la journée. Les températures continueront de monter lentement. Actuellement, nous avons sur le parc des sports Charles Diebold, ça monte, hein, une température de 17 degrés. Et puis en altitude, nous avons du côté de Solèze une température de 11 degrés. Voilà, c'est la fin de la matinale. Je vous retrouve demain matin à partir de 7h30 avec bien sûr toute l'équipe. Et puis je vous retrouve également ce soir pour un petit point météo. On retrouvera également la médiathèque de Val d'Isère avec Fred. Et puis on retrouvera bien sûr les rubriques nature de Steve tout à l'heure à 18h50. Belle journée à Val d'Isère. Et bien sûr, n'oubliez pas la crème solaire pour cette journée avec le soleil qui va effectivement donner.

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1: Bonjour à tous et on commence par du foot. Les Bleus vont retrouver le Maroc. L'équipe de France est qualifiée pour les quarts de finale de la Coupe du Monde après avoir battu le Paraguay 1-0 la nuit dernière en 8e. Un match compliqué, tendu mais important sur la route de la 3e étoile. C'est ce qu'a rappelé Ryan Cherki après la rencontre au micro de beIN Sport.
2: On sait que quand on joue des équipes sud-américaines, elles ne sont pas là pour faire ami sur le terrain. Mais aujourd'hui, ça nous tenait à cœur de jouer un match comme celui-ci pour rappeler à tout le monde que l'équipe de France, c'est pas que du beau jeu, on est là même si c'est dur. On fait pas de détails, de toute façon pour gagner une Coupe du Monde, il n'y a pas de calcul à faire aujourd'hui. On n'a fait aucun calcul, donc on est content. On a pas mal de joueurs devant nous pour bien récupérer. Et puis quand ça sera l'heure de penser au match, vous inquiétez pas, on sera à 100% dedans.
1: Et les joueurs de Didier Deschamps retrouveront donc jeudi soir les Marocains en quart, comme il y a 4 ans, mais c'était en demi-finale cette fois. Les Bleus, pour rappel, s'étaient imposés 2-0 au Qatar. En attendant, les huitièmes de finale de la Coupe du Monde continuent, bien sûr, avec deux matchs ce soir et cette nuit. Brésil-Norvège et Mexique-Angleterre. Dans le reste de l'actu, des évacuations de familles isolées ont été réalisées tout au long de la nuit. Aucune victime n'est à déplorer à ce stade. Les mots du ministre de l'Intérieur, Laurent Nunez, alors que les flammes ont ravagé près de 1000 hectares dans les Pyrénées-Orientales à l'ouest de Perpignan. Plus de 580 pompiers sont mobilisés sur le terrain. Dans le même temps, les Pyrénées-Orientales, comme 6 autres départements du sud de la France, sont en alerte orange canicule. Des températures comprises entre 35 et 37 degrés, voire des pointes jusqu'à 40 degrés, sont attendues localement. Une nouvelle marche blanche pour Louis en cette fin de matinée à Narbonne. Hier déjà, des centaines de personnes se sont retrouvées à Carcassonne pour rendre hommage à l'adolescent battu à mort en juin dernier. Et puis en tennis, les huitièmes de finale à suivre cet après-midi à Wimbledon. On programme notamment le numéro 1 mondial italien Yannick Sinner face au japonais Shintaro Mochizuki. Chez les dames, Marina Sabalenka face à Naomi Osaka. Voilà pour l'essentiel de l'actu. Très belle fin de matinée à tous.

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1: Bonjour à tous. Près de 1000 hectares brûlés dans les Pyrénées-Orientales. Un feu s'est déclaré hier soir dans un massif difficile d'accès à une quarantaine de kilomètres de Perpignan. Des évacuations de familles isolées ont été réalisées tout au long de la nuit. Aucune victime n'est à déplorer à ce stade, selon le ministre de l'Intérieur. L'incendie de Rochefort-du-Gard est toujours en cours, mais fixé. Les pompiers vont rester mobilisés toute la journée afin de sécuriser totalement le secteur. 7 départements sont en vigilance orange canicule ce dimanche. La Drôme-Ardèche, le Vaucluse, le Gard et l'Hérault, ainsi que l'Aude et les Pyrénées-Orientales. Les températures maximales sont en hausse, comprises entre 35 et 37 degrés, avec des pointes à 40 sur le Languedoc-Roussillon. Plusieurs centaines de personnes ont participé hier à Carcassonne à une marche blanche pour Louis, cet adolescent de 17 ans qui a perdu la vie après avoir été passé à tabac lors d'un guet-apens. Le rassemblement a eu lieu à l'appel du père de la victime. Une nouvelle marche est prévue à Narbonne aujourd'hui, organisée par la famille maternelle de Louis. 5 jeunes, dont 3 mineurs, sont mis en examen et placés en détention provisoire. Olivier Faure plaide pour une primaire socialiste ouverte à tous via un système de vote à 2 euros. Le premier secrétaire du PS souhaite que des centaines de milliers de concitoyens puissent s'approprier le choix d'un candidat. Dans la tribune dimanche, il lance aussi un nouvel appel à un rassemblement de la gauche de François Ruffin à Raphaël Glucksmann en vue des présidentielles. Discours patriotique du président américain à l'occasion du 250e anniversaire de l'indépendance des États-Unis célébré hier soir. Donald Trump a déclaré que les États-Unis sont un chef-d'œuvre de l'histoire de l'humanité, je cite. Il a aussi renouvelé ses attaques contre ses opposants politiques qu'il a qualifiés de communistes. Le match France-Paraguay a rassemblé plus de 12 millions de téléspectateurs. C'est la troisième meilleure audience de l'année pour la chaîne M6 et un record historique pour un programme diffusé après 23 heures. Les Bleus se sont qualifiés pour les quarts de finale de la Coupe du Monde de football en battant le Paraguay 1-0. Ils affronteront le Maroc au prochain tour. Bonne journée à tous.

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1: Bonjour à tous. La chaleur prend de l'ampleur dans le sud. 7 départements en vigilance orange canicule aujourd'hui. Des Pyrénées-Orientales à la Drôme-Ardèche. Le mercure pourrait monter jusqu'à 40 degrés dans le Languedoc-Roussillon. Le sud qui doit aussi faire face aux incendies dans les Pyrénées-Orientales. Le feu reprend de la vigueur sous l'effet de la tramontane. Un incendie qui s'est déclaré hier soir a parcouru 1300 hectares. Plusieurs dizaines de personnes ont dû être évacuées. Dans la Drôme, plus de 300 pompiers luttent toujours contre un feu qui brûle depuis 3 jours dans une zone montagneuse difficile d'accès. 300 hectares sont déjà partis en fumée. Une marche blanche organisée ce matin à Narbonne en hommage à Louis, cet adolescent de 17 ans qui a perdu la vie après avoir été passé à tabac lors d'un guet-apens. Rassemblement à l'appel de sa famille maternelle. Une autre marche a eu lieu hier, organisée par son père. Elle a réuni plusieurs centaines de personnes à Carcassonne. Dans cette affaire, 5 jeunes, dont 3 mineurs, sont mis en examen et placés en détention provisoire. Sans suspense, Fabien Roussel est reconduit dans ses fonctions à la tête du Parti communiste. Il vient d'être réélu avec 70% des voix lors du congrès du PCF à Lille. Prochaine étape, le 6 septembre, les militants voteront pour désigner le candidat communiste à l'Élysée. À moins d'1 an de la présidentielle, Édouard Philippe organise aujourd'hui un grand meeting de campagne à l'Adidas Arena de Paris. Le Parti Horizon attend 5000 personnes. L'ancien Premier ministre et maire du Havre souhaite fixer des priorités claires. La Chine et la Russie annoncent des exercices navals et des patrouilles dans le Pacifique, nouvelle démonstration de la coopération militaire entre les deux pays. Selon Pékin, ces exercices doivent répondre aux défis sécuritaires et préserver la paix et la stabilité dans la région. Le mondial de football, les Bleus affronteront le Maroc en quart de finale. Les Français se sont qualifiés en battant le Paraguay 1-0 en 8e de finale. Deuxième étape du Tour de France aujourd'hui, 168 km entre Tarragone et Barcelone. Jonas Vingegaard a enfilé le maillot jaune hier après le contre-la-montre par équipe. Très bon dimanche à notre écoute. 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
1: Bonjour à tous, plus de 1300 hectares brûlés dans les Pyrénées-Orientales. Un feu s'est déclaré hier soir dans un massif difficile d'accès à une quarantaine de kilomètres de Perpignan. Des familles ont été évacuées. Les flammes s'intensifient à cause du vent et de la forte chaleur. 7 départements sont en vigilance orange canicule ce dimanche. La Drôme-Ardèche, le Vaucluse, le Gard et l'Hérault, ainsi que l'Aude et les Pyrénées-Orientales. Les températures maximales sont en hausse, comprises entre 35 et 37 degrés, avec des pointes à 40 sur le Languedoc-Roussillon. Si d'autres formations politiques de gauche souhaitent rejoindre la France insoumise en vue de l'élection présidentielle, elles devront le faire avant le mois de novembre, date à laquelle LFI déposera son programme. C'est ce que fait savoir Jean-Luc Mélenchon dans Dimanche en politique sur France 3. De son côté, Olivier Faure lance aussi un appel à un rassemblement de gauche en vue de la présidentielle. Un rassemblement allant de François Ruffin à Raphaël Glucksmann, explique le premier secrétaire du PS dans la Tribune Dimanche. Plusieurs personnes blessées à Marseille, 2 bateaux ont pris feu dans le Vieux-Port. 150 marins-pompiers ont été mobilisés pour maîtriser les flammes et 14 personnes ont été prises en charge par les secours. L'incendie a été maîtrisé à la mi-journée, selon le maire de la ville. Discours patriotique du président américain à l'occasion du 250e anniversaire de l'indépendance des États-Unis, célébré hier soir. Donald Trump a déclaré que les États-Unis sont un chef-d'œuvre de l'histoire de l'humanité, je cite. Il a aussi renouvelé ses attaques contre ses opposants politiques qu'il a qualifiés de communistes. Le rugbyman Matteo Aragon, suspendu pour 7 matchs par la commission de discipline. Il est accusé de propos racistes à l'encontre de Luca Kelletuana lors de la victoire des Bleuets en phase de poule de la Coupe du Monde U20. Le joueur espagnol a 2 jours pour faire appel. Le mondial de foot continue. 2 matchs de 8e de finale à suivre aujourd'hui. À 22h, Brésil-Norvège et à 2h du matin, Mexique-Angleterre. Les Bleus se sont qualifiés pour les quarts de finale en battant le Paraguay 1-0. Ils affronteront le Maroc au prochain tour. Bon après-midi à tous.

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1: Bonjour à tous. Des renforts dans les Pyrénées-Orientales. Ce sont désormais 700 pompiers qui luttent contre l'incendie qui s'est déclaré dans un massif difficile d'accès à une quarantaine de kilomètres de Perpignan. Le feu est renforcé par la chaleur et la tramontane. Il a parcouru plus de 1500 hectares. Plusieurs dizaines de personnes ont dû être évacuées. Un nouveau feu s'est déclaré dans le Gard à Lédenon, près de Nîmes. Les secours demandent aux habitants de plusieurs communes de se confiner. 7 départements en vigilance orange canicule aujourd'hui, des Pyrénées-Orientales à la Drôme-Ardèche. Le mercure pourrait monter jusqu'à 40 degrés dans le Languedoc-Roussillon. Une marche blanche organisée ce matin à Narbonne en hommage à Louis, cet adolescent de 17 ans qui a perdu la vie après avoir été passé à tabac lors d'un guet-apens. La mère de la victime a déclaré ne plus vouloir d'excuses de minorité. 5 jeunes, dont 3 mineurs, sont mis en examen et placés en détention provisoire. Après l'alerte lancée par des structures du spectacle vivant sur une possible annulation de crédits budgétaires, la ministre de la Culture affirme se battre notamment auprès du ministère de l'Économie afin de pouvoir engager tous les financements prévus cette année. Mais Catherine Pégard précise que ces financements seront soumis à arbitrage. Il n'y aura pas d'annulation, mais de possibles reports. Sans suspense, Fabien Roussel est reconduit dans ses fonctions à la tête du Parti communiste. Il vient d'être réélu avec 70% des voix lors du congrès du PCF à Lille. Prochaine étape le 6 septembre, les militants voteront pour désigner le candidat communiste à l'Élysée. À moins d'un an de la présidentielle, Édouard Philippe organise aujourd'hui un grand meeting de campagne à l'Adidas Arena de Paris. Le Parti Horizon attend 5000 personnes. L'ancien Premier ministre et maire du Havre souhaite fixer des priorités claires. Et puis, deuxième étape du Tour de France aujourd'hui, 168 km entre Tarragone et Barcelone. Le grimpeur de l'équipe Groupama FDJ Clément Berthet abandonne après avoir chuté hier. Il a été victime d'une commotion cérébrale. Bon après-midi à tous.

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1: Bonjour à tous, 600 personnes évacuées d'un circuit de karting dans le Gard à cause d'un incendie. Le feu s'est déclaré près du circuit sur la commune de Laidenon, près de Nîmes. Les habitants de trois communes voisines sont appelés à se confiner et une partie de l'autoroute A9 est coupée dans les deux sens. Dans les Pyrénées-Orientales, plus de 1500 hectares ont brûlé dans un massif près de Perpignan. Les flammes s'intensifient à cause du vent et de la forte chaleur. 700 pompiers luttent contre le feu et des familles ont dû être évacuées. 4500 personnes ont défilé à Narbonne ce matin en mémoire de Louis, cet adolescent de 17 ans qui a perdu la vie après avoir été passé à tabac lors d'un guet-apens. Sa mère a pris la parole, elle réclame un durcissement de la justice pénale. Éric Zemmour et Marion Maréchal étaient présents à cette marche blanche. Olivier Faure plaide pour une primaire socialiste ouverte à tous via un système de vote à 2 euros. Le premier secrétaire du PS souhaite que des centaines de milliers de concitoyens puissent s'approprier le choix d'un candidat. Dans la tribune dimanche, il lance aussi un nouvel appel à un rassemblement de la gauche de François Ruffin à Raphaël Glucksmann. De son côté, Jean-Luc Mélenchon fait savoir sur France 3 que si d'autres formations politiques de gauche souhaitent rejoindre la France insoumise en vue de l'élection présidentielle, elles devront le faire avant le mois de novembre, date à laquelle LFI déposera son programme. La Chine et la Russie annoncent des exercices navals et des patrouilles dans le Pacifique. Nouvelle démonstration de la coopération militaire entre les deux pays. Selon Pékin, ces exercices doivent répondre aux défis sécuritaires et préserver la paix et la stabilité dans la région. Le rugbyman Matteo Aragon, suspendu pour 7 matchs par la commission de discipline. Il est accusé de propos racistes à l'encontre de Luca Kelletuana lors de la victoire des Bleuets en phase de poule de la Coupe du Monde U20. Le joueur espagnol a 2 jours pour faire appel. Et puis le mondial de foot continue. 2 matchs de 8e de finale à suivre aujourd'hui. À 22h, Brésil-Norvège. Et à 2h du matin, Mexique-Angleterre. Bon dimanche à notre écoute.

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1: Bonsoir à tous, la canicule progresse. 16 départements de l'Ouest et du pourtour méditerranéen seront en vigilance orange canicule demain, soit 9 de plus qu'aujourd'hui. Les températures maximales attendues entre 36 et 39 degrés sur un grand quart sud-ouest du pays et jusqu'à 40 dans le Languedoc-Roussillon. La chaleur qui crée un contexte favorable pour le développement des incendies. Dans la Drôme, le feu qui a commencé dans la nuit de jeudi à vendredi continue de progresser. Dans le Gard, les habitants de 3 communes doivent se confiner après un départ de feu à Lédenon près de Nîmes. Plus d'une centaine de pompiers sont mobilisés, appuyés par 4 Canadair et un avion Dash. Après l'alerte lancée par des structures du spectacle vivant sur une possible annulation de crédits budgétaires, la ministre de la Culture affirme se battre, notamment auprès du ministère de l'Économie, afin de pouvoir engager tous les financements prévus cette année. Mais Catherine Pégard précise que ces financements seront soumis à arbitrage. Il n'y aura pas d'annulation, mais de possibles reports. À moins d'un an de la présidentielle, Édouard Philippe organise aujourd'hui un grand meeting de campagne à l'Adidas Arena de Paris. L'ancien Premier ministre et maire du Havre souhaite fixer des priorités claires. Sans suspense, Fabien Roussel est reconduit dans ses fonctions à la tête du Parti communiste. Il vient d'être réélu avec 70% des voix lors du congrès du PCF à Lille. Prochaine étape le 6 septembre, les militants voteront pour désigner le candidat communiste à l'Élysée. Les funérailles nationales de l'ayatollah Ali Khamenei se poursuivent à Téhéran. Le guide suprême a été tué par l'armée américaine en février. De hauts responsables iraniens se sont réunis aujourd'hui pour une grande prière. Trois fils du guide suprême étaient présents, mais pas Mojtaba Khamenei qui a pris la tête du pays. Il ne s'est pas montré en public depuis sa nomination. Et puis, y aura-t-il des fan zones à Paris pour les prochains matchs des Bleus dans la Coupe du Monde de football ? C'est envisageable, déclare le maire de la capitale sur Public Sénat. Pour le moment, il n'y avait pas de fan zone en raison des horaires décalés des matchs incompatibles avec la tranquillité des riverains. Bonne fin de journée à tous.
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3: Bonne fin de journée avec Radio Val d'Isère. Un petit coup d'œil sur les prévisions météo pour la journée de demain, lundi. Après des nuits qui seront de plus en plus chaudes, le soleil dominera toujours de façon écrasante toute la journée. La température continuera de monter lentement. On attend 22 degrés demain, lundi, ici à Val d'Isère, à 1800 mètres d'altitude. Il fera très chaud dans les vallées. On aura 34 à 35 degrés en pleine. Vent faible à basse altitude, à 3000 mètres, 20 à 30 km/h de secteur nord à nord-ouest. Et puis pour votre soirée ici à Val d'Isère, notez que le centre aquasportif est ouvert jusqu'à 21h. Et puis ce soir au cinéma, vous pourrez voir à 21h, On l'appelait Robin des Bois. Belle soirée avec nous. On se retrouve demain matin à partir de 7h30 pour la matinale. 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

0: Bonsoir David.
1: Bonsoir Fred.
0: Quel plaisir de te retrouver tout l'été, tous les soirs et tous les matins pour évoquer les animations de Val d'Isère Tourisme. Tu es le responsable des animations, mais tous les soirs, tu nous honores du programme du lendemain. Nous sommes dimanche soir, ça démarre, c'est le début de la saison, mais il y a des balades où il faut s'inscrire la veille. C'est pour ça qu'on en parle le soir.
1: Bienvenue à tous à Val d'Isère. En effet, pour l'instant, c'est le moment des inscriptions. Inscriptions pour les différentes balades. Tu sais que nous avons des accompagnateurs montagne qui vous attendent dès ce soir, c'est leur permanence pour la balade du lendemain. Et puis aussi, vous pouvez vous inscrire à toutes les balades et visites dès ce soir, les visites de la station, etc.
0: Ce lundi 6 juillet, on démarre la saison avec une petite vadrouille.
1: La petite vadrouille, deuxième édition de cette petite vadrouille, ça a cartonné l'été dernier, donc on est reparti.
0: Explique-nous ce que c'est que la petite vadrouille.
1: La petite vadrouille, c'est une visite station, mais en VTT, du coup pas tout à fait une visite station. Vous allez pouvoir parcourir 12 km au travers de Val d'Isère avec une guide de la FACIM, oui, mais en VTT AE. Vous serez aussi accompagné par un moniteur VTT AE. C'est assez simple, les places sont limitées, on l'a dit, il faut s'inscrire auparavant pour cette petite vadrouille qui prendra le départ à 9h30 à côté du chalet VTT.
0: 12 km, mais on rassure, VTT AE veut dire VTT électrique, alors on pédale pas, il y a un petit moteur.
1: Exactement.
0: Et puis on continue, on va rencontrer cette fois un berger, quoi de mieux dans nos montagnes.
1: C'est William qui est présent chaque matin pour ses balades qui partiront depuis Val d'Isère. Pour sa première balade, eh bien William vous propose une balade, oui, mais pour aller rencontrer un berger. Vous pourrez tout savoir sur ce métier de berger, bien sûr, en parcourant la montagne. Le dénivelé est assez faible, hein, c'est moins de 300 mètres de dénivelé. Vous serez donc avec un accompagnateur montagne et à la rencontre du berger. Ça vous intéresse ? Bah, n'oubliez pas, hein, pour ce genre de balade, il faut s'inscrire.
0: On est en pleine Coupe du Monde de foot, David, mais moi je ne sais pas vraiment jouer au foot. Qu'est-ce que tu peux me proposer pour découvrir ce sport ?
1: Ah bah, c'est Chloé, votre animatrice des animations sportives gratuites, qui vous propose d'aller déjà dans la Vallée du Manché. Ça, tu connais, la Vallée du Manché, c'est là où on peut retrouver beaucoup d'activités sportives, dont le foot. Et on vous propose une animation gratuite, c'est un atelier foot. C'est pas un match, hein. C'est pas un match, c'est pas un tournoi, c'est vraiment pour faire des jongles, pour s'initier et puis pour rencontrer l'animateur sportif de foot. C'est à 14h30, c'est gratuit et le rendez-vous, c'est dans le Parc des Sports du Manchet.
0: Le Parc des Sports du Manchet, notre écrin de nature, on y accède à pied, en vélo ou pourquoi pas avec le train jaune. Merci beaucoup David et on se retrouve demain matin et demain soir. À demain.
1: À demain.

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0: Il est l'heure de prendre des nouvelles de la Maison de Val et c'est la chronique des coups de cœur de la Maison de Val. J'ai le plaisir de recevoir Barbara. Bonjour Barbara.
1: Bonjour Frédéric.
0: Tu vas nous parler de cet album jeunesse que j'ai trouvé très très coloré.
1: Oui, effectivement. Donc cet album jeunesse Grenouille Vorace et Grasse Limace est publié aux éditions Les Fourmis Rouges. C'est toujours important de citer l'éditeur. De quoi parle ce livre ? On ouvre l'album et qu'est-ce qu'on voit ? Première page.
0: Quatre magnifiques jardins qui entourent de petites villas ou peut-être une cabane en bois avec énormément de couleurs et surtout une ambiance en même temps sur fond sombre, sur fond noir.
1: Sur fond noir, voilà, c'est très coloré sur fond noir et donc on voit un potager. Un potager impeccable où tout est bien aligné, tout est propre, tout est impeccable, c'est presque bizarre. On tourne la seconde page et on voit plein de petites bêtes et on s'aperçoit qu'en fait ce potager il est vivant, qu'il y a des tas de petites bêtes invisibles.
0: On zoome à l'intérieur du potager finalement.
1: Voilà. On tourne encore une page et qu'est-ce qu'on voit ? Des limaces, mais vraiment des limaces qui sont très colorées et qui sont voraces. Et on tourne encore une page et cette fois on voit des grenouilles. Et donc on s'aperçoit qu'en fait un potager, bah, c'est vivant. C'est pas juste des choux alignés, des salades. Il y a tout un monde vivant derrière. On tourne encore une page et on s'aperçoit que tous les animaux tombent malades. Et pourquoi ces animaux tombent malades ? Bah, parce que le jardinier utilise des pesticides.
0: Ah oui, il y a vraiment une morale tout de même derrière tout ça.
1: En fait, c'est une fable écologique. C'est une fable sur la permaculture. Donc déjà, il y a tout un... Ça, c'est très intéressant. Et surtout, graphiquement, c'est magnifique.
0: Oui, on parle d'insectes, on parle de vivants, mais ça ne fait pas du tout peur. C'est très coloré, avec une ambiance presque années 70, presque hippie au niveau de l'inspiration des couleurs.
1: Donc Anselm, en fait, ses parents avaient des disques vinyles des années 70 et ça l'a beaucoup inspiré. Il faut que je vous parle de l'autrice, Anselm. Elle a toujours dessiné et elle est diplômée. Elle a un diplôme supérieur d'expression plastique, mention illustration. Et elle fait des affiches de concerts, des pochettes d'albums, des couvertures de livres et des logos. Et là, c'est son premier album. Depuis, elle en a écrit un autre. Donc dans cet album, il y a beaucoup d'humour. Le texte, il est très poétique. Et franchement, quand on a l'impression de voir des tableaux, quoi. C'est des doubles pages. Et les couleurs ressortent très fort parce que le fond est noir. Et ça fait vraiment... C'est impressionnant. Et surtout, c'est très touffu. Hein. C'est foisonnant. Et d'ailleurs, on peut voir une... Moi, j'ai regardé une vidéo d'elle sur YouTube où on la voit dessiner. Et on la voit avec sa boîte d'aquarelle. Elle utilise également des Posca. Et donc, pour le fond noir de l'encre de Chine, elle raconte en fait qu'elle dessine en écoutant de la musique ou des podcasts. Parce que en fait, elle veut avoir l'esprit ailleurs pour être plus libre pour dessiner. Et je vous invite tous à regarder cette vidéo qui s'appelle « Du bout des doigts » où on la voit vraiment en train de faire.
0: Eh bien, il faut courir à la médiathèque pour emprunter tout simplement cet album.
1: Voilà.
0: Merci beaucoup Barbara. À très vite pour un nouveau coup de cœur de la Maison de Val.
1: À très vite Frédéric.

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1: Bonsoir à tous. La situation s'aggrave dans les Pyrénées-Orientales. Un pompier et un habitant sont en urgence absolue, annonce la préfecture. 700 pompiers luttent contre l'incendie qui s'est déclaré dans un massif à une quarantaine de kilomètres de Perpignan. Le feu est renforcé par la chaleur et la tramontane.

0: montagne. Il a parcouru plus de 1600 hectares. En raison des feux qui touchent le département, la tenue de la troisième étape du Tour de France demain est menacée. Une décision devrait être prise d'ici ce soir, a déclaré le préfet. Dans le Gard, 600 personnes ont été évacuées d'un circuit de karting à cause d'un incendie. Le feu s'est déclaré sur la commune de Laidenon, près de Nîmes. Les habitants de trois communes voisines sont appelés à se confiner. 16 départements de l'Ouest et du pourtour méditerranéen seront en vigilance orange canicule demain, soit 9 de plus qu'aujourd'hui. Les températures maximales pourraient monter jusqu'à 40 dans le Languedoc-Roussillon. Dans ce contexte, Édouard Philippe promet qu'il fera de l'écologie un sujet de campagne et notamment la transformation des villes pour réduire les îlots de chaleur et la rénovation des logements, des hôpitaux et des écoles. L'ancien Premier ministre organisait aujourd'hui un grand meeting à Paris en vue de la présidentielle. Il a dévoilé son slogan de campagne « Croire en nous ». Les funérailles nationales de l'ayatollah Ali Khamenei se poursuivent à Téhéran. Le guide suprême a été tué par l'armée américaine en février. De hauts responsables iraniens se sont réunis aujourd'hui pour une grande prière. Trois fils du guide suprême étaient présents, mais pas Mojtaba Khamenei qui a pris la tête du pays. Il ne s'est pas montré en public depuis sa nomination. Le mondial de foot continue. Deux matchs de huitième de finale à suivre ce soir. À 22h, Brésil-Norvège et à 2h du matin, Mexique-Angleterre. Les Bleus affronteront le Maroc en quart de finale grâce à leur victoire hier contre le Paraguay. Rencontre qui a rassemblé plus de 12 millions de téléspectateurs. C'est la troisième meilleure audience de l'année pour la chaîne M6 et un record historique pour un programme diffusé après 23h. Voilà pour ce point sur l'actualité. Très bonne soirée à tous.
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2: Bonne fin de journée avec Radio Val d'Isère. Un petit coup d'œil sur les prévisions météo pour la journée de demain, lundi. Après des nuits qui seront de plus en plus chaudes, le soleil dominera toujours de façon écrasante toute la journée. La température continuera de monter lentement. On attend 22 degrés demain, lundi, ici à Val d'Isère, à 1800 mètres d'altitude. Il fera très chaud hein, dans les vallées. On aura 34 à 35 degrés en pleine. Vent faible à basse altitude, à 3000 mètres, 20 à 30 km/h de secteur nord à nord-ouest. Et puis pour votre soirée ici à Val d'Isère, notez que le centre aquasportif est ouvert jusqu'à 21h. Et puis ce soir au cinéma, vous pourrez voir à 21h, On l'appelait Robin des Bois. Belle soirée avec nous. On se retrouve demain matin à partir de 7h30 pour la matinale.

0: Bonsoir David.
1: Bonsoir Fred.
0: Quel plaisir de te retrouver tout l'été, tous les soirs et tous les matins pour évoquer les animations de Val d'Isère Tourisme. Tu es le responsable des animations et tous les soirs tu nous honores du programme du lendemain. Nous sommes dimanche soir, ça démarre, c'est le début de la saison. Mais il y a des balades où il faut s'inscrire la veille. C'est pour ça qu'on en parle le soir.
1: Bienvenue à tous à Val d'Isère. En effet, pour l'instant, c'est le moment des inscriptions. Inscriptions pour les différentes balades. Tu sais que nous avons des accompagnateurs montagne qui vous attendent dès ce soir. C'est leur permanence pour la balade du lendemain. Et puis aussi, vous pouvez vous inscrire à toutes les balades et visites dès ce soir, les visites de la station, etc.
0: Ce lundi 6 juillet, on démarre la saison avec une petite vadrouille.
1: La petite vadrouille, deuxième édition de cette petite vadrouille. Ça a cartonné l'été dernier, donc on est reparti.
0: Explique-nous ce que c'est que la petite vadrouille.
1: La petite vadrouille, c'est une visite station, mais en VTT. Du coup, pas tout à fait une visite station. Vous allez pouvoir parcourir 12 km au travers de Val d'Isère avec une guide de la FACIM. Oui, mais en VTT AE. Vous serez aussi accompagné par un moniteur VTT AE. C'est assez simple. Les places sont limitées. On l'a dit, il faut s'inscrire auparavant pour cette petite vadrouille qui prendra le départ à 9h30 à côté du chalet VTT.
0: 12 km, mais on rassure, VTT AE veut dire VTT électrique. Alors on pédale pas, il y a un petit moteur.
1: Exactement.
0: Et puis on continue. On va rencontrer cette fois un berger. Quoi de mieux dans nos montagnes ?
1: C'est William qui est présent chaque matin pour ses balades qui partiront depuis Val d'Isère. Pour sa première balade, eh bien William vous propose une balade, oui, mais pour aller rencontrer un berger. Vous pourrez tout savoir sur ce métier de berger, bien sûr, en parcourant la montagne. Le dénivelé est assez faible, hein, c'est moins de 300 mètres de dénivelé. Vous serez donc avec un accompagnateur montagne et à la rencontre du berger. Ça vous intéresse ? Bah, n'oubliez pas, hein, pour ce genre de balade, il faut s'inscrire.
0: On est en pleine Coupe du Monde de foot, David, mais moi je ne sais pas vraiment jouer au foot. Qu'est-ce que tu peux me proposer pour découvrir ce sport ?
1: Ah bah, c'est Chloé, votre animatrice des animations sportives gratuites, qui vous propose d'aller déjà dans la Vallée du Manchet. Ça, tu connais, la Vallée du Manchet, c'est là où on peut retrouver beaucoup d'activités sportives, dont le foot. Et on vous propose une animation gratuite, c'est un atelier foot. C'est pas un match, hein. C'est pas un match, c'est pas un tournoi, c'est vraiment pour faire des jongles, pour s'initier et puis pour rencontrer l'animateur sportif de foot. C'est à 14h30, c'est gratuit et le rendez-vous, c'est dans le Parc des Sports du Manchet.
0: Le Parc des Sports du Manchet, notre écrin de nature, on y accède à pied, en vélo ou pourquoi pas avec le train jaune. Merci beaucoup David et on se retrouve demain matin et demain soir. À demain.
1: À demain.
2: Bon, allez.

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1: Bonsoir à tous. Un choc Brésil-Norvège pour une place en quart de finale de la Coupe du Monde. Jonas Vingegaard conserve son maillot jaune du Tour de France et puis suite des huitièmes de finale de Wimbledon en tennis. À la une ce dimanche, le foot et c'est le premier grand choc des huitièmes de finale. Le Brésil défie la Norvège ce soir à New York. Deux sélections en pleine confiance qualifiées au bout du suspense lors du tour précédent. Sur le papier, la Seleção part avec un léger avantage, même s'ils n'ont jamais vaincu les Scandinaves en quatre confrontations. Coup d'envoi prévu à 22h. L'autre affiche de cette soirée opposera l'Angleterre au Mexique. Malgré leur statut de favori, les Britanniques devront toutefois trouver la faille face à une équipe mexicaine particulièrement solide qui n'a toujours pas encaissé le moindre but depuis le début de ce mondial. Une rencontre qui s'annonce d'autant plus compliquée qu'elle se disputera dans l'antre mythique du Stade Azteca à plus de 2200 mètres d'altitude. Match à suivre à partir de 2h du matin. Le cyclisme, et c'est le Mexicain Isaac Del Toro qui remporte cette deuxième étape entre Tarragone et Barcelone. Tadej Pogacar, quant à lui, arrive en deuxième position devant Remco Evenepoel, troisième. Le maillot jaune Jonas Vingegaard, lui, arrive au pied du podium à la quatrième place. Pas de changement donc au classement pour le Danois qui conserve cette unique. Demain, le peloton entrera enfin en France pour la troisième étape. Au programme, 196 km entre Granollers et Les Angles avec près de 3850 mètres de dénivelé. De moments fort attendus, les ascensions du col de Tossès et du col du Calvaire à Font-Romeu. Une étape qui pourrait déjà creuser des écarts entre les favoris. Départ prévu à 12h10 ce lundi. Et puis en tennis, suite des huitièmes de finale de Wimbledon, chez les femmes, la Tchèque Karolina Muchová a obtenu son ticket pour les quarts. Elle s'est imposée face à sa compatriote Barbora Krejčíková. Qualification également de l'américaine Jessica Peluga, vainqueur en 3-7 d'Iva Djovic. Enfin, de belles affiches à suivre dès demain. Ça commencera avec Alex de Minaur face à Flavio Cobolli. Puis Taylor Fritz défiera de son côté Alexander Bublik.

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1: Aujourd'hui, nous allons grenouiller chez un groupe d'animaux peu représentés en altitude. Je veux parler des amphibiens, aussi appelés batraciens. Petit point étymologie en passant, amphibien signifie entre eux deux vies, ce qui correspond au fait que ces animaux, grenouilles, salamandres, tritons, ont obligatoirement une phase juvénile aquatique, les œufs et les larves, et une phase terrestre pour les adultes. Le moins que l'on puisse dire, c'est que chez ces animaux, beaucoup d'espèces ne sont pas capables de vivre avec une période d'activité si courte. Pour être précis, seules deux espèces de la batracofaune française vivent ici à Val d'Isère, une grenouille et un triton. Alors la première est la grenouille rousse, c'est son nom et sa couleur aussi hein, du coup, car ici, contrairement à partout en France, il n'y a pas l'espèce la plus commune, la grenouille verte. La grenouille rousse donc est une espèce que l'on observe à peu près partout en France et facilement à Val d'Isère. Ses pontes ressemblent à des masses gélatineuses d'œufs. Elle préférera les déposer dans des points d'eau permanents, mais puisqu'elle commence à pondre tôt, quand il reste encore beaucoup de neige, elle utilise parfois des flaques risquant rapidement de s'assécher et où les œufs vont inévitablement périr. Le second amphibien de Val d'Isère est le triton alpestre. Et je vais un peu plus détailler, car même s'il n'est pas rare en France, hein, bien qu'en déclin comme tous les amphibiens, hein, il est présent dans une seule mare au-dessus de la Daille. Il est donc très menacé localement. Alors, dans l'eau, les tritons ressemblent à des petits lézards, agiles dans l'eau, joliment colorés quand on y regarde de près. Un ventre orange, des taches noires sur fond blanc sur les flancs, et une discrète crête sur le dos, pour les mâles uniquement. Éveillons l'attention des auditeurs et parlons maintenant sexualité. Tous les amphibiens mènent une double vie, comme certains êtres humains finalement, mais eux alternent vie terrestre et vie aquatique. On pourrait même dire une double vie. La première double vie se passe, comme on l'a dit initialement, entre la vie juvénile, aquatique, et adulte, généralement terrestre donc. Mais la deuxième double vie chez les tritons a lieu à l'âge adulte. En phase terrestre, les tritons s'alimentent d'invertébrés qu'ils chassent dans leur environnement, mais rapidement, l'appel de l'amour les conduit vers une mare pour se reproduire. Ils acquièrent alors une phase aquatique, qui est alors une étape obligatoire pour assurer la reproduction. Nos tritons alpestres vont acquérir une robe de noces, des couleurs vives, et mieux adaptée à la vie aquatique, une petite crête qui améliore la nage et ses chances de reproduction. Face à une femelle, le mâle va sortir le grand jeu avec une étonnante parade nuptiale. Originalité, chez les tritons, il n'y a pas de copulation. Les mâles déposent donc un très joli sac de spermatozoïdes sur le fond de l'eau, des sacs très élégants appelés spermatophores. Le but du mâle est de se mettre face à la femelle, de la faire avancer l'air de rien avec des petites danses jusqu'au moment où le cloaque de la femelle va arriver juste au-dessus des spermatozoïdes qui seront alors comme aspirés. Après fécondation, et contrairement à la grenouille rousse, la femelle triton va pondre ses œufs un à un sur la végétation en prenant soin de replier les feuilles une à une pour les cacher. Alors, on notera une adaptation étonnante de nos tritons d'altitude dans le développement des larves, les bébés. Hein. À l'état larvaire, les tritons possèdent par exemple des branchies permettant une respiration aquatique, contrairement aux adultes qui, eux, ont des poumons. Quand les œufs de triton vont éclore, les larves aquatiques vont s'alimenter du mieux possible. La plupart vont se métamorphoser en adultes et perdre leurs branchies. Mais chez certains individus, le froid et ou le manque de nourriture va bloquer la métamorphose et les tritons vont conserver leurs traits juvéniles et donc leurs branchies. Ils arborent donc un aspect de larve, mais ils ont cependant la capacité de se reproduire. C'est un phénomène assez rare, connu sous le nom de néoténie. Ce phénomène est réversible et n'empêche pas ces individus plus tard de terminer leur métamorphose et d'atteindre un stade adulte. Au sein d'une mare peuvent ainsi cohabiter des formes de tritons adultes métamorphosés, on dit des métamorphes. Ils sont capables de dispersion terrestre vers d'autres points d'eau et des tritons à l'état larvaire, on dit pédomorphes, qui gardent leur aspect juvénile, pouvant passer l'hiver au fond de l'eau et ayant un meilleur accès à la nourriture en profondeur. Voilà pour notre petite histoire naturelle du jour.

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1: Bonsoir à tous. La troisième vague de forte chaleur se renforce. 7 départements du pourtour méditerranéen, des Pyrénées-Orientales à la Drôme, sont en vigilance orange canicule aujourd'hui. Demain, ils seront rejoints par 9 autres départements de l'ouest du pays, des Landes à la Vendée, en passant par la Dordogne. Jusqu'à 38 degrés sont attendus, notamment à Bordeaux, lundi après-midi. Une chaleur qui n'aide pas les pompiers en Occitanie, où plusieurs incendies font rage aujourd'hui, dans les Pyrénées-Orientales notamment, où un feu qui s'est déclenché hier est qualifié de très violent, a déjà parcouru plus de 1600 hectares. Le massif des Aspres est en cours d'évacuation. 5000 personnes sont concernées. Avec la tramontane, le feu a repris de la vigueur en fin d'après-midi. Un sapeur-pompier et un habitant sont hospitalisés en urgence absolue, indique la préfecture. Plus à l'est, dans le Gard, 600 personnes ont été évacuées aux abords du karting de l'Aidenon, où un autre incendie s'est déclaré à la mi-journée. Les flammes ont déjà parcouru 350 hectares. Vive émotion ce matin dans les rues de Narbonne, où une marche blanche était organisée pour rendre hommage à Louis, adolescent, mort des suites d'un passage à tabac le 19 juin dernier. Sa mère promet de se battre pour que justice lui soit rendue. Dans cette affaire, 5 jeunes, dont 3 mineurs, sont mis en examen pour tentative d'assassinat. Entre 4000 et 5000 personnes réunies à l'Adidas Arena de Paris cet après-midi pour assister au premier meeting d'Édouard Philippe, l'ancien Premier ministre candidat à l'élection présidentielle, promet une refonte massive de l'école, mais aussi de simplifier la vie des entreprises et des collectivités. À la page des sports, du cyclisme d'abord, avec la deuxième étape du Tour de France et un doublé pour la team UAE. C'est le Mexicain Isaac Del Toro qui s'est imposé à Barcelone. Il devance son coéquipier et leader Tadej Pogacar, qui a terminé dans sa roue. Le maillot jaune reste sur les épaules du Danois Jonas Vingegaard. Et puis de la Formule 1, première victoire de la saison pour le monégasque Charles Leclerc. Le pilote Ferrari s'est imposé sur le circuit de Silverstone. Il devance deux Britanniques, George Russell et Lewis Hamilton. Passez une excellente fin de journée.
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2: Bonne fin de journée avec Radio Val d'Isère. Un petit coup d'œil sur les prévisions météo pour la journée de demain, lundi. Après des nuits qui seront de plus en plus chaudes, le soleil dominera toujours de façon écrasante toute la journée. La température continuera de monter lentement. On attend 22 degrés demain, lundi, ici à Val d'Isère, à 1800 mètres d'altitude. Il fera très chaud hein, dans les vallées. On aura 34 à 35 degrés en pleine. Vent faible à basse altitude, à 3000 mètres, 20 à 30 km heure de secteur nord à nord-ouest. Et puis pour votre soirée ici à Val d'Isère, notez que le centre aquasportif est ouvert jusqu'à 21h. Et puis ce soir au cinéma, vous pourrez voir à 21h, On l'appelait Robin des Bois. Belle soirée avec nous. On se retrouve demain matin à partir de 7h30 pour la matinale.

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1: Bonsoir à tous. Un pompier et un habitant gravement brûlés dans les Pyrénées-Orientales où les soldats du feu luttent depuis hier contre un feu qualifié de très violent à une quarantaine de kilomètres de Perpignan. L'incendie a déjà parcouru plus de 1600 hectares et le massif des Aspres est en cours d'évacuation, indique la préfecture. 5000 personnes sont concernées. La troisième étape du Tour de France au départ d'Espagne qui doit arriver dans le département demain aux Angles sera adaptée et sans public pour la partie française, annoncent les autorités. Par ailleurs, 7 départements du pourtour méditerranéen seront demain en alerte rouge pour risque très élevé de feux de forêt. Des incendies favorisés évidemment par les fortes chaleurs. Demain, 16 départements de l'ouest de la France et dans le sud-est seront placés en vigilance orange canicule. Des températures pouvant atteindre les 40 degrés sont redoutées dans le Languedoc-Roussillon. Le maire de Locmaria, l'une des communes de Belle-Île-en-Mer dans le Morbihan, est décédé après une altercation verbale avec un plaisancier. L'édile, âgé de 57 ans, est mort d'un arrêt cardiaque. Une autopsie doit avoir lieu. Le plaisancier a lui été placé en garde à vue, indique la procureure de Lorient. Il n'en a pas le moindre doute. Interrogé aujourd'hui sur France 3, Jean-Luc Mélenchon se dit persuadé de pouvoir battre le Rassemblement National en 2027 en cas de second tour entre lui et l'extrême droite. Le chef de file de la France Insoumise appelle les écologistes et les communistes à une alliance autour de sa candidature. Dans le même temps, Fabien Roussel a été reconduit aujourd'hui à la tête du PCF et pourrait se présenter à l'élection présidentielle après un second vote au mois de septembre. Les sports, et Isaac Del Toro remporte la deuxième étape du Tour de France à Barcelone. Le Mexicain de la team UAE devance sur la ligne le leader Tadej Pogacar qui semble en avoir gardé sous la pédale. Le Danois Jonas Vingegaard reste en jaune. Et puis le foot, après la victoire des Bleus, hier les huitièmes de finale de la Coupe du Monde continuent ce soir et cette nuit. Dès 22h, le Brésil affronte la Norvège et puis à 2h du matin, le Mexique jouera contre l'Angleterre. Passez une excellente soirée.

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1: Bonsoir à tous. L'incendie dans les Pyrénées-Orientales ne faiblit pas. 10 000 personnes au total sont en cours ou ont déjà été évacuées du massif des As près de la commune d'Ille-sur-Tête, alors que les flammes ont déjà parcouru plus de 2 000 hectares. Un feu qui a repris de l'ampleur cet après-midi avec les fortes bourrasques de vent. 2 personnes sont hospitalisées en urgence absolue, dont un pompier. Longtemps menacé, la 3e étape du Tour de France qui doit s'achever demain dans le département est maintenue, mais sera aménagée. Il n'y aura pas de caravane ni de public sur les routes françaises, le feu étant situé à moins de 70 km des Angles, ville arrivée de cette 3e étape. Situation difficile aussi dans le Gard où un feu a parcouru 540 hectares aujourd'hui près de Lédenon. Les habitants de plusieurs communes à l'est de Nîmes sont appelés à se confiner. Demain, 7 départements du pourtour méditerranéen, dont le Gard et les Pyrénées-Orientales, seront placés en rouge pour risque très élevé de feux de forêt. Un homme blessé par balle par la police à Clermont-Ferrand. Ce dernier avait agressé 3 passants au couteau. Les pronostics vitaux des 3 victimes et de l'agresseur ne sont pas engagés. Aucun élément n'évoque de caractère terroriste à ce stade de l'enquête. Premier meeting dans la course à la présidentielle pour Édouard Philippe aujourd'hui. L'ancien Premier ministre avait réuni ses soutiens à l'Adidas Arena de Paris. Le président d'Horizon a notamment promis une refonte massive de l'école ou encore, je cite, de remettre de l'ordre dans les affaires de la France. Toujours dans la course à l'Élysée en 2027, Manuel Bompard appelle les écologistes et les communistes à rallier la France insoumise. Sur BFM TV, le coordinateur de LFI indique que cette candidature est la seule en mesure d'éviter un second tour entre les macronistes et le Rassemblement national. En tennis, Novak Djokovic, roi du gazon britannique, le Serbe a remporté cet après-midi son 106e match sur les courts de Wimbledon face au Russe Roman Safiulin. Il s'est qualifié pour les quarts de finale du tournoi. Et puis le monégasque Charles Leclerc remporte le Grand Prix de Formule 1 en Grande-Bretagne, sa première victoire depuis près de 2 ans. Bonne soirée à tous.

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1: Bonsoir à tous. 10 000 personnes évacuées dans les Pyrénées-Orientales où l'incendie qui s'est déclenché hier a parcouru 2 000 hectares de végétation, annonce ce soir Laurent Nunez, après avoir fait un point au centre opérationnel de gestion interministérielle de crise. Dans le Gard, la situation s'améliore. Près de Nîmes, le feu est maîtrisé après avoir parcouru plus de 540 hectares depuis la mi-journée. Les mesures de confinement dans les communes du secteur sont levées. 3 000 pompiers sont mobilisés partout en France pour lutter contre ces incendies. La troisième étape du Tour de France demain au départ de Granollers en Espagne qui doit arriver dans les Pyrénées-Orientales aux Angles se déroulera sans public pour la portion française, annonce la préfecture. En plus de cette saison des incendies précoces, une nouvelle vague de chaleur est attendue cette semaine. Dès demain, 16 départements sont placés en vigilance orange canicule, 7 dans le sud-est et 9 dans l'ouest de l'Hexagone. Dans le nord, 6 hommes ont été mis en examen pour le viol d'une mère de famille lors d'un cambriolage. Les faits remontent au mois de janvier et se sont déroulés à Villeneuve-d'Ascq. La victime aurait été violée à plusieurs reprises par l'un des malfaiteurs sous la menace d'une arme à feu. Le procureur de Lille a annoncé aujourd'hui que l'ensemble des suspects ont été interpellés après 6 mois de traque jusqu'en Espagne. Des millions d'euros de bijoux dérobés au musée Lalique dans le Bas-Rhin. L'établissement a été victime tôt ce matin d'un cambriolage dédié au joaillier René Lalique. Le musée alsacien qui expose plus de 650 œuvres fermera ses portes pour quelques jours. Entre 4 et 5 000 personnes se sont réunies à l'Adidas Arena de Paris aujourd'hui pour assister au premier meeting d'Édouard Philippe en vue de la présidentielle. L'ancien Premier ministre promet entre autres une refonte massive de l'école. En tennis, Arina Sabalenka prend la porte à Wimbledon. La Biélorusse et numéro 1 mondiale a été éliminée dès les huitièmes de finale par la japonaise Naomi Osaka. On termine par le foot. Après la victoire des Bleus hier soir, les huitièmes de finale continuent avec Brésil-Norvège. Le coup d'envoi a été donné à 22h. Et puis pour les plus courageux, à 2h du matin, le Mexique affronte l'Angleterre. Passez une excellente soirée.